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4: Ici Florence Aquilina et voici vos infos M105. Les piétons et les cyclistes devront modifier leurs habitudes pendant quelques semaines à Cowansville. La passerelle Hillcrest sera donc fermée à compter du 29 juin afin de permettre des travaux d'amélioration et de sécurisation de ces accès. La ville prévoit des aménagements destinés à améliorer l'expérience des usagers tout en contribuant à ralentir la circulation et un nouvel éclairage doit être également installé plus tard cet automne. Donc c'est un projet qui est évalué à 230 000 $ et s'inscrit dans la foulée du remplacement de l'ancien pont Hillcrest qui, je le rappelle, a été construit en 1956 par une passerelle cyclo-piétonne réalisée en 2022 par le ministère des Transports du Québec. La rouverture en terminant est prévue le 17 juillet à l'approche des vacances de la construction. Toujours à l'échelle locale, le Cool Club a annoncé cette semaine sur sa page Facebook la fermeture de sa salle culturelle. Et ce soir, un dernier open mic aura lieu à partir de 17h. Une décision pour revenir à la question de la fermeture de sa salle culturelle qui, selon l'organisation, lui permettra de revenir à l'essence du projet et à sa mission. Le Cool Club qui poursuivra en terminant d'ailleurs ses activités de création de vêtements personnalisés, sa boutique ainsi que ses services en production de balado-diffusion. Alors voilà, c'était l'essentiel de vos infos. Détails, autres nouvelles au m105.ca.

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3: Ici Florence Aquilina et voici vos infos M105. Les équipes de secours sont à pied d'œuvre dans les zones les plus durement touchées par deux puissants séismes qui ont secoué le Venezuela, faisant au moins 188 morts selon les dernières estimations, près de 1000 blessés également et piégeant de nombreuses personnes sous des décombres. Les séismes de magnitude, je le rappelle, 7.2 et 7.5, survenus hier soir, comptent parmi les plus puissants à avoir frappé le Venezuela depuis plus d'un siècle. Le principal aéroport du pays a été endommagé et fermé, tandis que des bâtiments ont été évacués dans des régions aussi éloignées que l'Amazonie brésilienne. La présidente par intérim du Venezuela, Delcy Rodriguez, a fait savoir que les autorités transféraient des équipes de secours depuis d'autres régions du pays vers La Guaira, décrite comme la zone la plus durement touchée. Certaines parties de la capitale, Caracas, également ont été privées d'électricité et de réseaux mobiles. Dans la capitale, le service de métro a été suspendu et l'approvisionnement en gaz naturel a été coupé. À l'échelle locale, en terminant, le président de Taxi 3000, Elvis Redzepagic, a annoncé qu'à la suite de la suspension du taxibus pour une durée indéterminée à Granby, la compagnie offrira le service à ses frais dès ce vendredi à 10h et ce jusqu'au 31 juin. Tel qu'annoncé lors de la séance du Conseil de ville lundi dernier, la ville de Granby a pris la décision d'interrompre son contrat de taxibus en raison d'irrégularités dans le service offert. Et depuis cette annonce de la municipalité, M. Redzepagic affirme que plusieurs travailleurs lui ont fait part de leur inquiétude quant à la perte de leur emploi. Alors, le président mentionne également est toujours en attente d'une réponse de la mairesse afin d'obtenir des explications claires concernant la suspension de ce service. Mme Bourdon, de sa part, avait affirmé en point de presse ne pas pouvoir aller plus loin juridiquement parlant. Alors voilà, c'était l'essentiel de vos infos. Détails, autres nouvelles au m105.ca.

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0: C'est ce qu'on aurait dû m'enseigner.
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0: On est vendredi, on est le 26 juin. Bienvenue dans M105 le matin. C'est déjà la fin de la semaine bizarre avec un congé férié dans le milieu. Avez-vous aimé ça?
1: Ben, c'est correct, mais je me suis... Non, mais sérieusement, j'ai fait le ménage comme si on était samedi, mercredi. Puis coudonc, je l'ai fait le 3 jours.
0: Hey, tu sais que j'ai un scoop, hein?
1: Oui.
0: La semaine prochaine, c'est la même affaire.
1: Hey, moi, j'ai un autre scoop, moi.
0: Ouais, quoi?
1: Dans 6 mois, là.
0: Ouais, je sais,
1: Noël
0: je sais.
1: Noël est passé.
2: Ah, lui, puis Noël, là. Moi, j'y ai dit hier, j'ai dit pas l'hiver tout de suite, s'il vous plaît.
0: Mais non, on arrive dans l'été.
2: Ouais.
1: Il y a Noël des campeurs qui s'en vient.
0: Ouais, je sais. Oui. Liane, hier, tu étais au théâtre L'Aparté,
2: l'école
0: du secondaire du Verbe divin, pour aller voir la première, ou l'avant-première plutôt. Ouais.
2: Les filles à papa.
0: Oui, puis...
2: Oh mon Dieu, c'était vraiment bon. C'était très, très drôle. C'est un sujet, je pense, qui était important à parler aussi. On parle de tromperie, de mensonge dedans. Je ne veux pas trop en dire. Mais c'est tellement apporté d'une manière drôle, actuelle. On voit vraiment comme la vie familiale qui peut nous ressembler à nous. On se voit un peu dans la pièce. Fait que c'est vraiment, vraiment intéressant à aller voir. Je pense que... soit plus vieux, plus jeune, c'est une pièce de théâtre qui va plaire à tout le monde.
0: Et je veux saluer les auditeurs qui ont gagné leur billet pouvoir aller voir l'avant-première. Les billets sont en vente sur le site du théâtre de l'ancien presbytère. Mais tant mieux, c'était une belle soirée. Malheureusement, moi et Steph, on pouvait pas être là hier.
1: Mais non.
0: Mais t'as entendu ma voix ce matin? Ça, c'est la voix d'un gars qui était sur un terrain de baseball à 8h30 hier soir.
1: Ah ouais?
2: Un vrai bon coach.
0: Et qui disait aux joueurs, OK, on joue au premier, les boys, on joue au premier. Je les salue. On a gagné.
2: Yeah!
0: On va retourner un tournoi en fin de semaine, puis on y retourne samedi. C'est à Grimby en plus, fait que c'est pas pire. On n'a pas trop de temps.
1: Pas si pire pour vous.
0: Hein? Hey, oui. Bon, Stéphane, ça va?
1: Ça va bien, toi?
0: OK. On part les infos. Avec une bonne nouvelle concernant la suspension du service Taxibus, le Taxi 3000 qui va prendre le relais gratuitement.
1: Oui, en entrevue avec le service des nouvelles de M105, le président de Taxi 3000, Elvis Redjpagic a annoncé qu'à la suite de la suspension du taxibus pour une durée indéterminée à Granby, la compagnie va offrir ce service à ses frais à compter d'aujourd'hui parce qu'on savait que ça terminait aujourd'hui à 10h et ils vont le faire, eux, jusqu'au 31 juin. Tel qu'annoncé lors de la séance du conseil lundi dernier, la ville de Granby avait pris la décision ou a pris la décision d'interrompre son contrat de taxibus en raison d'irrégularités dans le service qui est offert et ce à compter du 26 juin, donc aujourd'hui. Et depuis cette annonce de la municipalité, M. Redjpagic affirme que plusieurs travailleurs lui ont fait part de leur inquiétude quant à la perte de leur emploi.
3: Nous allons voyager les travailleurs, ceux qui n'ont vraiment aucune autre solution, qui risquent de perdre leur emploi et tout ça, ils peuvent toujours appeler au 450-372-3000 à une heure avant, et nous autres, on va les voyager à nos frais à nous. Là.
1: Alors, le président de Taxi 3000 mentionne également être toujours en attente d'une réponse de la mairesse afin d'obtenir des explications claires concernant la suspension du service. Et en réponse aux questions des journalistes lors du point de presse lundi, la mairesse Julie Bourdon avait affirmé ne pas pouvoir aller plus loin de façon juridique. La Route des cultures est de retour pour une deuxième édition. Ça se passe à compter d'aujourd'hui jusqu'au 29 juin dans les municipalités de Shefford et Waterloo. Événement unique, entièrement gratuit, qui invite le public à découvrir le savoir-faire local à travers un circuit qui réunit des artistes, 45 en tout, 10 producteurs agroalimentaires et 10 auteurs de la région. Les visiteurs qui pourront parcourir différents lieux pour assister à des démonstrations d'art, visiter des ateliers ouverts et découvrir des installations directement chez les producteurs locaux. Et le Cool Club a annoncé cette semaine sur sa page Facebook la fermeture de sa salle culturelle. Hier, c'était le dernier open mic. Décision qui, bon, selon l'organisation, lui permettra de revenir à l'essence du projet et à sa mission. Cool Club qui va poursuivre d'ailleurs ses activités de création de vêtements personnalisés, sa boutique, ainsi que des services de production audiovisuelle et de balado-diffusion. Et je termine rapidement en disant que le bilan des séismes du côté du Venezuela, le bilan de ces séismes catastrophiques qui a frappé le Venezuela s'élève désormais à environ 235 morts et au moins 4300 blessés. Le nombre de morts et de blessés devrait continuer malheureusement d'augmenter puisqu'il y a des milliers de personnes qui sont toujours portées disparues. Voilà pour l'essentiel de l'info. Détail, autre nouvelle, m105.ca.
0: C'est une soirée que j'apprécie particulièrement, moi, en tant que fan de hockey ce soir, puisque c'est le repêchage de la Ligue nationale. Ça aura lieu du côté de Buffalo. Bon, la première soirée, c'est la première ronde. commence à s'étire. On en choisit juste 32. Demain, on va faire les 2 à 7, les rondes 2 à 7, où là, ça va pas mal plus rapidement. Le Canadien qui, pour l'instant, a le choix numéro 28. Ça, c'est le prix à payer quand tu te rends loin en séries éliminatoires. Mais mon petit doigt me dit que je serais étonné que le Canadien repêche ce soir. Je serais pas étonné qu'il y ait des transactions. Ceci dit, c'est possible qu'on repêche. Donc, on va surveiller ça ce soir. Du côté de Buffalo, on reste dans l'univers du Canadien. Hier, il y a Brendan Gallagher qui a reçu un honneur de la ville de Montréal. Il a été nommé citoyen d'honneur de la ville. Puis je pense qu'il était bien content, bien émotif, Brendan. Vous le savez, hein, il y a des fortes chances qu'il ne soit pas avec le Canadien la saison prochaine. Alors, je pense qu'il était bien content qu'on lui rende cet hommage-là. Une nouvelle assez importante dans le cas de Marie-Philippe Poulin. On a tenu un point de presse hier du côté de la victoire pour annoncer que Marie-Philippe Poulin devrait être opérée au genou, une blessure assez importante, la déchirure du ligament croisé intérieur, ça pardonne pas malheureusement, et ça va être une longue réhabilitation, on sait pas quand est-ce qu'elle sera de retour au jeu, mais ceci dit, elle a dit que c'était pas la fin de sa carrière, ça c'est la bonne nouvelle, alors on lui souhaite bonne chance, et si Dame Nature le veut, que je vois du bleu là-bas entre les nuages. Fait que ça, c'est une bonne nouvelle. Il y a des courses ce soir à l'autodrome Grande Bay. C'est la coupe Alain Léveillé qu'on présente ce soir. Hey, pour vrai, les gens de l'autodrome, là, on pense à vous très, très
2: vraiment,
0: fort.
2: Vraiment.
0: Je pense qu'on devrait collectivement tout mettre des vêtements ou sa corde à linge, c'est quoi?
1: Des chapelets.
0: Des chapelets, sa corde à linge.
2: J'avais jamais entendu ça.
1: Ah non? Jamais?
2: Hein?
1: Pour un mariage.
0: Mettre un chapelet, sa corde à linge, pour qu'il fasse beau. T'as jamais entendu ça?
2: Non.
1: Ouais.
2: Mais moi, écoute, j'apprends des choses.
1: Moi, je dirais là, que si tout le monde à Granby sort dehors à la même heure et on se met à souffler vers l'ouest, les nuages vont partir.
2: Bon. on se met sur le projet. Côté showbiz, j'ai des suggestions de films pour vous. Histoire de jouer 5, qui est parfait pour la famille. La Révélation, qui est un film où on va revoir des extraterrestres de Steven Spielberg. Backroom pour les fanatiques d'horreur. Bref, il y en a plusieurs comme ça. Il y a Supergirl pour les grands fans de films de super-héros. Pour la météo, aujourd'hui, averse, avec risque d'orage. On attend 10 à 20 mm de pluie, un maximum de 19.
1: Avec des orages.
2: Présentement, 16 degrés.
0: On pense maintenant. Il faut que je parte une toune, là, je pense.
2: C'est le temps.
0: C'est bon, on se réveille avec vous. Hey, on vous souhaite un excellent réveil. On passe ça avec Claudel et sa reprise d'I Lost My Baby, I'm 105.

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1: Ce matin, pour commencer, Liane, tu veux nous parler d'un film que tu es allé voir, là, un film nouveauté de Louis Morissette.
2: Ouais, ça s'appelle Françoise, donc Louis Morissette qu'on connaît, hein, acteur, scénariste, humoriste québécois, a lancé sa toute dernière comédie, Françoise. Il s'attaque à un sujet quand même délicat et ça a fait jaser quand même quand ça a sorti l'affiche, en tout cas. C'est sur le sujet de la transidentité. Et quand certains ont vu l'affiche avec Louis Morissette déguisé en femme, ça a fait beaucoup parler, mais faut voir la bande-annonce pour comprendre parce que c'est vraiment un sujet d'actualité qui, je pense, mérite d'être parlé. Il incarne dans le film un scénariste de 50 ans en fin de carrière qui décide de cocher la case transgenre dans le formulaire de financement de sa nouvelle série. Et donc, on voit toute la triste réalité que ces personnes-là peuvent vivre, mais aussi la bienveillance. Puis il y a vraiment des très beaux côtés dans ce film-là qui, je pense, va faire du bien à cette communauté-là, que ça soit parlé. Triste réalité que ces personnes-là peuvent vivre, mais aussi la bienveillance. Puis il y a vraiment des très beaux côtés dans ce film-là qui...

0: quelque chose qui se jase et comme on est devenu membre officiellement, ben il y a de plus en plus de chances. Rappelez que l'Eurovision, pour ceux qui savent pas c'est quoi, c'est un grand concours de chansons de l'Union européenne de radio-télévision. Et l'édition 2027 de l'Eurovision va se dérouler en Bulgarie, donc on croise les doigts.
1: Là, ça me rajeunira pas. Ce groupe-là a 30 ans.
0: Yo! Eh oui, donc les Spice Girls, le fameux groupe de filles qu'on aime tellement, a 30 ans aujourd'hui. Ben, a 30 ans aujourd'hui, oui, parce que Wannabe qu'on entend en ce moment, c'est leur premier succès qui a sorti le 26 juin 1996. Et donc, rien n'est confirmé pour l'instant, mais avec cette petite festivité, il y a plusieurs rumeurs qui portent à croire qu'il y aurait peut-être un concert de retrouvailles.
1: Ah, là, ça commence. Un concert, après ça, c'était une tournée. Ouais. Finalement, ils en ont plus. Puis là, on se demande c'est qui Victoria veut pas.
0: Ben, Melby aurait dit en entrevue que ça serait le fun. Mais bref.
1: C'est sûr que ça serait le fun. Et ce serait surtout ultra payant, je pense.
0: Ah, oui, c'est sûr, c'est sûr.
1: On te laisse là-dessus. Tu surveilles ça pour nous, Liane.
0: Oui, je gère ça.
1: 6h13 minutes. Dans les prochaines minutes, on va parler, entre autres, du prix de l'essence qui grimpe toujours. Même si la guerre en Iran est supposée d'arrêter, on en rejase après. William Cloutier, Zach Chico, voici Où on dansait autrefois à M105. Bon réveil.

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0: Ce matin. On est le 26 juin, c'est déjà vendredi. J'espère que vous allez bien ce matin, 6h16. On va regarder ce qu'on a dans l'actualité avec Liane. Tout d'abord, les taxis 3000, là, ça c'est une bonne nouvelle qui annonce, au moins pour une semaine, là, va s'occuper du transport, là, du service de taxibus. Parce que la ville a décidé d'arrêter.
2: Ben oui, ça va être positif pour plusieurs personnes. Puis c'est ça, ça a fait jaser quand même l'arrêt du service taxibus. Et donc, Taxi 3000 a pris la décision de maintenir le service à ses frais. Donc, le président Elvis Redjpajic

0: de Taxi 3000 a annoncé la reprise du service à ses frais aujourd'hui, donc à partir de 10h, et ce jusqu'au 31 juin. Fait que c'est quand même un bon petit bout pour s'adapter, parce qu'il faut savoir qu'il y a quand même plusieurs travailleurs aussi qui étaient inquiets de perdre leur emploi. C'est quand même de l'emploi pour plusieurs personnes dans la région. Puis c'est aussi des personnes qui utilisaient ce service, donc ça va leur être très utile. Si vous voulez écouter l'entrevue complète avec le président de Taxi 3000 et pour voir toutes les informations, vous pouvez aller voir plus de détails sur la section nouvelle de m105.ca. Mais pour l'instant, Taxi 3000 va reprendre le service jusqu'au 31 juin.
1: On va rester dans le transport, Stéphane. On va parler du prix de l'essence parce qu'il a grimpé très, très vite. C'est toujours le cas. Mais c'est lent avec sa redescente.
2: Ouais, c'est un phénomène bien réel qu'on connaît. Hein. Aussitôt qu'on entend parler de quelque chose qui pourrait avoir une incidence sur le prix du prix de Paris de pétrole, là, les stations-service, boum, on augmente 20 cents, 10 cents. 40 cents qu'on a vu même à un moment donné, 39 cents d'augmentation. Bref, c'est un phénomène qui est appelé l'effet fusée et plume. Vous voyez l'image? Ça monte vite en fusée, puis ça descend tranquillement comme une plume. Alors, le prix des carburants grimpe toujours rapidement. C'est une asymétrie. Bon, ça s'explique de plusieurs façons. Là, il y a l'anticipation des coûts, c'est ce qu'on dit. Là. Détaillants qui augmentent rapidement leur prix dès que le pétrole brut monte, parce qu'ils veulent éviter de vendre à perte l'essence qu'ils vont devoir racheter plus cher. Sauf que faut pas oublier que s'ils ont rempli leur réservoir pas cher, puis ils nous le vendent très cher, ils font de l'argent déjà là. Bref, il y a la gestion des stocks. Lorsque le prix du pétrole baisse, les stations conservent leurs tarifs plus élevés pour écouler les stocks achetés à prix fort. Donc, ils veulent maintenir leur marge. Et l'inertie concurrentielle, en période de hausse, les consommateurs comparent ce qu'on fait, c'est on garde les prix un peu partout. Ça va pousser les stations à s'ajuster rapidement. Puis à l'inverse, lorsque les prix diminuent, la pression, il n'y a plus de pression, ça diminue. Donc, les gens ne comparent plus. Qu'est-ce qui arrive? Les stations réduisent leur prix, mais très tranquillement. Alors, pour suivre l'évolution des prix de la région de Granby ou dans votre région, là, que ce soit à Bromont, Cowansville, Farnham, Roxton Pond, Saint-Cécile, je vais arrêter de les nommer. Il est possible, Waterloo. Il est possible de comparer, donc, le tarif en temps réel avec CAA Québec, entre autres, mais il y a aussi Gaz Bolé, que j'aime beaucoup, ouais. Qui peut vous dire exactement. Là, je voulais juste vous dire, pour voilà un mois, le prix du baril de pétrole était à 110$ et on payait l'essence à la pompe à 1,82$. Mm-hmm. Aujourd'hui, le prix du baril de pétrole a baissé de 50$ en tout et partout et ça a baissé exactement de même pas 10 sous.
1: Ben.
2: Bravo. Bravo les pétros.
1: Ah, puis c'est ça. Ils tiennent, hein? La majorité des gens.
2: Non, mais je dirais, écoute, pour avoir vécu, là, j'ai rien, là, mais je vais juste dire, pour avoir vécu dans d'autres provinces, ailleurs qu'au Québec, le Québec, c'est le seul endroit où que ça monte ou ça descend au gré du vent pour le fun dans la même journée. Ce qui est illogique. Ailleurs, c'est une fois par semaine. Et si ça va trop haut, il y a la régie de la province qui dit non, c'est trop haut pour vos marges, vous baissez votre prix. Ce qui se fait pas ici. Donc, je pense qu'il y a des culottes qui pourraient se mettre de la part d'un gouvernement.
1: Donc, Stéphane,
2: peu importe celui qui va être élu.
1: Tu lances ta campagne électorale quand?
2: Non, mais je dis ça comme ça. Voilà.
1: On va poursuivre avec Enrique Iglesias dans les prochaines minutes à 6h20. Vous êtes dans M105 le matin.
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0: Be Lover à 6h27 en ce vendredi. On est le 26 juin. Puis là, je l'ai dit, la semaine prochaine, mercredi, on va être encore en congé dans le milieu de la semaine. Ça va être le 1er juillet, Fête du Canada, mais le Festival du déménagement aussi au Québec. Oui. Liane, toi, t'as fini ta session de cégep. J'imagine que t'as ramené pas mal d'affaires.
1: Ben oui, puis moi, voyager léger, ça fonctionne pas avec moi, je pense, parce que beaucoup de linge, des instruments de musique. Puis là, je pars du Saguenay, fait que c'est 5 heures de tôt. Fait que dans ma petite voiture, là, c'est plein. Mais oui, là, je commence à être habituée.
0: Bon, il y en a plein qui vont déménager dans les prochains jours. Puis on sera là, bien sûr, pour vous accompagner avec la meilleure musique. Mais on va être là aussi pour vous gâter. Parce que c'est... Il y a tellement d'affaires à penser quand on déménage. Alors, on va vous aider avec notre concours « Ça déménage à ton goût » à gagner 200$ en bouffe puis en peinture. 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Mais vous, ça, faire de la peinture, vous autres?
2: Moi, j'adore.
1: Moi, je me fais tout le temps chicaner parce qu'il y a des coulisses.
2: Ah ouais?
0: Ben ah moi, ouais. Je suis bon. Ben là, faut que tu fasses ça comme du monde, par exemple.
1: Ah oui, je vais me forcer.
0: Moi aussi, je déteste pas ça, faire de la peinture.
2: J'aime ça, moi, j'entre dans ma tête. Là, pis
0: ouais, exact. Puis j'aime ça le faire tout seul. Moi, j'ai peinturé ma maison seul.
1: Tu vois, moi, je m'en allais dire, j'anime le party pendant la peinture.
0: Ouais, c'est bon, avec la musique dans le tapis. C'est Alors, ça. Vous voulez gagner, vous allez vous inscrire dans notre section concours du 905.ca. 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Et évidemment, la musique de notre radio Hebb 105. Puis on va faire les tirages à chaque jour à partir de lundi prochain. Donc on va faire des gagnants là, dans Hebb 105 le matin. Stéphane,
2: oui,
0: informe.
2: Oui, dans quelques minutes, on va parler de ce bilan. On va faire le bilan là, des séismes catastrophiques qui ont frappé le Venezuela.
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6: h 31, Stéphane, on s'en va au Venezuela. On a un nouveau bilan là, après ces deux séismes d'avant-hier.
7: Oui, et ça s'élève désormais là, à environ 235 morts, au moins 4300 blessés. Nombre de morts de blessés qui devraient continuer d'augmenter puisqu'il y a des milliers de personnes qui sont encore et toujours portées disparues. Canada qui débloque 5 millions de dollars d'aide humanitaire là, pour soutenir les opérations de secours d'urgence après ces tremblements de terre. Le premier ministre Mark Carney qui a annoncé hier qu'Ottawa va envoyer une aide humanitaire là-bas, après ce qu'il a qualifié de séisme catastrophique, les séismes de magnitude 7,2, 7,5 là, qui sont survenus mercredi soir comptent parmi les plus puissants à avoir frappé le Venezuela, et ça depuis plus d'un siècle. Je vous parle du Venezuela, mais ici, notre aspect à nous, il y a des Québécois qui ont de la famille là-bas et qui tentent désespérément là, de joindre leurs proches. On sait qu'il y a des milliers de personnes, on le dit, qui manquent à l'appel. Il y a des gens qui tentent d'organiser de l'aide aussi sur les réseaux sociaux, mais c'est une tâche qui s'annonce quand même difficile dans un pays au régime autoritaire, on le sait, et où les réseaux sociaux sont contrôlés. Alors, il y a une journaliste, Mariana Pacheco, qui a fui le Venezuela. Là, en s'installant au Québec, il est à la recherche de ses deux cousins, les cousins de son mari. Là. Elle invite cependant les gens à la prudence avant de faire des dons en ligne, comme des GoFundMe, exemple, parce que on en a vu beaucoup se multiplier et il y en aurait peut-être qui pourraient être frauduleux, donc on dit faire attention. Selon elle, il est préférable de passer par des organismes reconnus au Canada, comme le Canadian Venezuelan Engagement Foundation, qui est basé entre autres à Montréal, le gouvernement canadien aussi qui se prépare à offrir, je dis, 5 millions de dollars. Et la Route des cultures est de retour pour une deuxième édition. Ça commence aujourd'hui dans les municipalités de Shefford et Waterloo. Événement unique, gratuit, qui invite donc les gens, le public à découvrir le savoir-faire local à travers un circuit. Il y a 45 artistes, il y a 10 producteurs agroalimentaires, des auteurs de la région également, il y en a une dizaine. Les visiteurs qui pourront parcourir les différents lieux là pour assister à des démonstrations d'art, visiter des ateliers ouverts, découvrir des installations directement chez les producteurs locaux. Bref, il y a beaucoup de choses. Il y a également Marat Tremblay qui va terminer le tout dimanche à la Maison de la culture de Waterloo. Là, il y a des billets qui sont en vente. Programmation complète qui est disponible en ligne. Voilà pour l'essentiel de l'info. 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
6: On va parler sport. C'est le repêchage de la Ligue nationale. Ce soir, du côté de Buffalo, on va présenter la première ronde. Le Canadien qui a le choix numéro 28. On verra s'ils vont se sélectionner ou si on va échanger le tout. Ça parle beaucoup dans la Ligue nationale. Il y a beaucoup de joueurs qui ont changé d'adresse dans les derniers jours. On verra. Les rondes 2 à 7 seront présentées demain. On reste dans l'univers du Canadien. Brandon Gallagher a été nommé citoyen d'honneur de la ville de Montréal hier. Ça se fait avant son départ parce qu'on sait là, probablement que Gallagher n'y sera pas la saison prochaine. La victoire de Montréal, Marie-Philippe Poulin, elle devra être opérée au genou. On parle d'une déchirure du ligament croisé intérieur qu'elle a subi au courant de la saison. Puis ça pardonne pas. C'est une longue convalescence dans son cas. Alors, on verra si elle sera en mesure de jouer cette saison avec la victoire. La bonne nouvelle, c'est qu'elle a dit qu'elle continuerait de jouer, qu'elle voulait pas prendre sa retraite immédiatement. Et je termine avec l'autodrome à Granby. C'est la Coupe Alain Léveillé présentée ce soir, si Dame Nature le veut bien, bien sûr.
8: Oui, ben en parlant de Dame Nature, pour la météo, ça va être généralement nuageux. 60% de probabilité d'averse. Il y a un risque d'orage également tôt ce soir. Et on attend un maximum de 19. C'est présentement 16 sur Granby.

0: 6h35, on va parler camping.
1: Oh!
0: Vous connaissez les toilettes sèches?
1: Oui. C'est pas toujours agréable.
0: Non. Et quand on échappe quelque chose dedans...
1: Ah oui.
2: Tu le laisses là.
1: Ça donne pas envie d'aller le rechercher.
0: Mettons que t'échappes tes lunettes, tu fais quoi?
2: T'es laisse là.
1: C'est
0: pas tout le monde qui a cette opinion-là, Stéphane. Je vais te raconter l'histoire, non. Et vous savez que Bernard Drinville aime bien chanter.
1: Ah oui.
2: Ah non, pas encore.
0: Ça a l'air qu'il a récidivé. On va s'en reparler.
1: Il y a une partie 2.
0: Mike DeMero et Carl Legay.

0: Mike DeMiro, Sam Feld à M105 avec Carling à 6h38. On va parler camping, parce que dans les campings, c'est souvent ce qu'on appelle des bécosses.
1: Oui.
0: Ou des toilettes sèches.
2: Ouais.
0: Qui sont là pour faire ce qu'on a à faire, bien oui. évidemment. Et la question est légitime quand je vous ai demandé, si ça tombe dedans, vous faites quoi? Tu sais, il y a des affaires que tu fais, bon, pas bien grave, hein, m'en racheter un autre, puis on n'en parle plus. Mais mettons tes lunettes. Dans ce cas-ci, on parle d'une paire de lunettes soleil. Peut-être que la majorité des gens auraient fait...
1: Ouais, les lunettes soleil.
0: Moi, aller m'en acheter une autre paire. Ça dépend parce qu'il y en a qui ont des forces dedans. Peut-être que là, ça coûte plus cher. Alors, toujours est-il qu'en Californie, il y a un gars qui a effectivement échappé ses lunettes soleil dans le trou.
1: Oh non.
0: Et lui a décidé qu'il allait les rechercher. Il s'est penché pour aller les chercher et ce qui devait arriver est arrivé.
1: Oh,
0: c'est-à-dire qu'il est tombé dedans. Il a fait une chute. Je comprends, c'est assez profond là, où ce qui est tombé. Assez pour pas être capable de s'en sortir lui-même. On est obligé de faire venir la police, les pompiers et le gars parle en espagnol. Ça prenait un traducteur.
2: T'imagines? Un traducteur pourquoi?
1: Pour
2: le sortir de là?
0: Ben oui, ben là, les gens parlaient en anglais mais lui parlait en espagnol.
2: Ouais, bon, comprennent à un moment donné. Sortir, ben ouais,
0: il y a quand même des consignes, là. Faut y parler au monsieur, pauvre lui.
1: Ah, je te garantis que maintenant, j'irai rien chercher là-dedans.
0: Et tu sais qu'est-ce qui arrive une fois que tu sors de là, hein? Faut que tu subisses une décontamination complète, évidemment, parce que t'es tombé dans, je dirais pas, là. Il y en a qui déjeunent ce matin, mais vous comprenez. La bonne nouvelle, c'est qu'il n'a pas subi de blessures sérieuses et il a été capable de continuer sa vie de camping.
1: Oh,
0: mais, ouais. Bon, là, on va se remémorer quelque chose, OK? Quand Carl Tremblay des Cowboys Fringants est décédé, on se souvient tous de Bernard Drinville, qui est en point de presse. Alors, à ce moment-là, il est ministre de l'Éducation et il a fait ceci.
3: Comment ça va, ma petite sœur? Viens que je te serre dans mes bras. Puis as-tu retrouvé le bonheur?
0: C'était pénible.
1: Oh mon Dieu!
2: Hey, je suis mal pour lui. Là.
0: Et vous vous souvenez que juste avant, là, j'ai parti au moment où il chantait. Puis il avait dit, laissez-moi pas chanter tout seul parce que ça sera pas drôle. Je m'excuse, c'était drôle. C'était la Saint-Jean. Il est député de Lévis, Monsieur Drinville, et il est sur le parvis de l'église à Lévis avec le maire de Lévis, Stephen Blaney.
1: Il aide pas à sa cause, le Bernard.
0: Et Monsieur Blaney a décidé de partir, genre du

0: Heureusement, il n'était pas seul cette fois.
1: C'est ça, je m'en allais dire. Cette fois-ci, les gens ont embarqué.
2: Ouf.
0: Il y a eu pitié.
1: Oh, il y a de l'harmonie.
0: Il y a de l'harmonie.
2: Wow.
0: Eh oui, je pensais qu'il avait eu sa leçon, pauvre, mais non, ça a l'air que non. Mais là, c'était moins pire un peu, il s'est pas tout seul.
2: Il s'est peut-être assuré qu'il y a des gens qui chantent cette fois-ci.
0: C'est pas lui qui a parti l'affaire, par exemple. C'est le maire qui l'a parti, mais...
1: J'aimerais beaucoup faire du karaoké avec Bernard.
0: Hey!
1: C'est mes chansons!
0: La campagne électorale s'en vient, tu lui demanderas. Voici Salvar, mais tu te gommes à M105.

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2: 6h44 en ce vendredi, je regarde dehors, il y a l'air d'avoir un petit peu de trou dans les nuages, en espérant qu'on va avoir plus de soleil que de pluie aujourd'hui. Liane, tu veux nous parler du Cool Club, parce qu'on a annoncé que la salle de spectacle ferme là-bas.
3: Ouais, il y en a plusieurs qui le connaissent, le Cool Club, qui est sur la rue Chénier, ici à Granby. Ils ont annoncé cette semaine fermer les portes de la salle de spectacle, mais ça veut pas dire que le Cool Club, c'est la fin, parce qu'ils ont pris cette décision là pour revenir à l'essentiel du projet qu'on connaissait au départ du Cool Club. Fait qu'on parle de production audiovisuelle, production de balado diffusion, mais aussi de vêtements personnalisés. Ils ont une boutique sur place. C'est vraiment un beau commerce, une belle place à aller. Et donc, le dernier rendez-vous, c'était jeudi. Donc, hier, c'était un open mic à 17h. Donc, ça a probablement été une très, très belle soirée et on leur souhaite que de beaux projets dans le futur. Pour voir tous les détails, vous pouvez aller visiter la section nouvelle du M105.ca.
2: Gabriel des Trois Maisons nous ramène au début des années 2000. Ça, c'est avant la naissance de Liane.
3: Oui. En 2007, moi, je suis née.
2: Ah, la journée, l'année, je me suis mariée.
3: Oui, l'année.
2: Etc. Ça revient après ceci.
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0: Elle était toute jeune quand elle nous chantait ça. Puis ça a créé des moments un petit peu bizarres quand les plus jeunes demandaient à Gabriel des Trois Maisons, ça veut quoi, c'est quoi ça veut dire, etc. Écoutez les paroles, vous allez comprendre ce que je veux dire. 6h51. Mais c'est demeuré un classique. Oui. 6h51, on va lancer notre question du jour et je laisse l'honneur à Stéphane ce matin de le faire. Vas-y.
1: Moi,
0: amuse-toi.
1: Ben, je m'amuse. Alors, si tu devais manger un seul plat pour le reste de ta vie, ce serait quoi?
2: C'est une grande décision quand même.
1: Oui, oui, pense-y.
0: Stéphane.
1: Moi, je écoute, c'est sûr et certain, c'est de la pizza.
2: Ah,
1: okay. Ah, c'est de la pizza matin, midi et soir.
0: Est-ce une sorte en particulier?
1: Ah, moi j'aime beaucoup pepperoni from. Non, attends, non, c'est pas vrai. Non, j'aime jardinière. Donc c'est vraiment avec des tomates, tomates fraîches, des oignons, puis du fromage, puis beaucoup de champignons.
0: Mais là, ce que t'appelles jardinière, c'est ce qu'on appelle végé ou?
1: Moi j'aime mieux dire la jardinière
2: avec
1: que végé.
2: Avec la roquette là dessus.
1: Non.
0: Y a-tu du pepperoni ou pas?
1: Non.
0: OK, c'est ça. Okay.
1: C'est une végé. C'est pas végé.
0: C'est correct.
1: C'est jardinière.
0: Assume.
2: Moi, je vais avoir l'air d'une riche, mais je vais dire le tartare. On en parlait hier en plus que j'adorais le tartare. Mais un petit tartare de saumon là, avec des fraises et tout. Je serais prêt.
1: Tu n'auras plus jamais rien là, de cuit.
2: Ben, c'est pas grave. Je vais le manger.
0: Moi, là.
1: Dépêche-toi de manger avant qu'il devienne chaud.
0: Moi, je serais pas original. Pas en tout.
1: Ouais.
0: Moi, des sandwichs.
2: Ah ouais.
0: Tu sais, si tu me demandes ce que je préfère manger, je te dirais des côtes levées, mais manger ça tous les jours, me semble, je devrais pas m'écœurer. Tu comprends ce que je veux dire?
1: Ouais, mais là, attends, sandwich à quoi, là?
0: Écoute, je suis je peux être assez ouvert, je te dirais, là-dessus.
1: Non, mais t'as le choix d'un plat, donc c'est une sorte.
0: Poulet?
2: Ça peut. Il a essayé de nous avoir,
0: jambon.
2: Là.
0: Mais non, ça peut être jambon, ça peut être. C'est pas grave, c'est la même chose dedans à chaque fois. Moi, j'aime ça, les sandwichs.
2: Ah ouais?
0: Oui, j'aime ça. Mes enfants se tendent, mais pas moi.
1: Alors, on doit aimer ça. On va au resto, manger une sandwich.
0: Non, mais ça arrive souvent que je me fais des sandwichs pour vrai, puis le midi, tout ça. Fait que c'est correct, j'assume. Bon. Je sais qu'il y en a qui est tanné, tu sais, à l'école, tu sais, manger tout le temps des sandwichs. Mais pas moi.
1: Bon. Sandwich, tartare et pizza.
0: Alors,
1: et vous?
0: 6h53. Ouais, on vous invite, là, Liane va mettre ça en ligne dans les prochaines minutes sur la page Facebook, la gang M105. Vous pouvez aussi nous texter 450-900-105. Votre réponse, qu'est-ce que vous, si vous aviez là, à choisir un seul plat pour manger le restant de vos jours, c'est quoi que vous mangez? Nous, on y va avec Mitsu et Ya, c'est Idonna. C'est chaud plus hot, 6h53. Merci de nous avoir choisi à 105.

0: Ça met de bonne humeur. Mitsu, Yass et Tidon avec C'est chaud plus hot à 6h56 dans M105 le matin. On en a parlé tantôt. Liane, hier, on a vous étiez là-bas à l'avant-première de la pièce La fille à papa du théâtre de l'ancien presbytère. Ben, le 8 août prochain, 15h, toujours au théâtre La Partie du Verbe Divin, on va faire une représentation au profit de la société Alzheimer Grimbay Brome Missisquoi. Donc, les billets, les gens qui vont acheter les billets là, il y a une partie des profits là, qui s'en vont à la société Alzheimer Grimbay Brome Missisquoi. En fait, je dis une partie, c'est l'ensemble des profits qui va se rendre là.
1: Wow.
0: Il y aura une discussion avec les comédiens aussi après la représentation. Alors, c'est quand même, c'est sûr que le prix est un petit peu plus cher,
1: Ouais. Mais
0: vous comprenez que vous aidez, vous donnez un coup de pouce à un organisme qui est vraiment important ici dans la région. Alors, allez-y. On vous donne aussi un reçu de don là, qui va être remis par l'organisme sur demande, si vous le voulez. Alors, les billets sont en vente sur ancienpresbytère.org et c'est une invitation M105. Stéphane, on s'en va aux infos.
2: Oui.
0: Oui, t'étais pas là. Là, t'es revenu. Vas-y.
2: Il sera question d'un rappel d'une chaise pour bébé en raison d'un risque de chute.

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5: Il est presque 7 heures en ce vendredi 26 juin. Stéphane, on s'en va aux infos. On va faire le bilan de ce qui s'est passé là au Venezuela après ces tremblements de terre.
6: Exactement. Le bilan s'élève désormais à environ 235 morts, au moins 4300 blessés. Malheureusement, ce nombre de morts et de blessés là devrait continuer d'augmenter puisqu'il y a des milliers de personnes qui sont toujours portées disparues. Il y a le Canada qui débloque 5 millions de dollars d'aide humanitaire pour soutenir les opérations de secours d'urgence. Le premier ministre Mark Carney annoncé hier qu'Ottawa va envoyer aussi une aide humanitaire là, après ce qu'il a qualifié de séisme catastrophique. Séisme de magnitude 7,5 survenu donc mercredi soir, qui compte parmi les plus puissants à avoir frappé le Venezuela, et ce depuis plus d'un siècle. En entrevue avec le service des nouvelles de M105, le président de Taxi 3000, Elvis Redjpajic, a annoncé qu'à la suite de la suspension du taxibus pour une durée indéterminée à Granby, la compagnie va offrir ce service à ses frais, à compter d'aujourd'hui 10 heures, parce que ça devait arrêter, et ce jusqu'au 30 juin. Tel qu'annoncé lors de la séance du conseil lundi dernier, la ville de Granby avait pris la décision d'interrompre son contrat de taxibus en raison d'irrégularités dans le service offert à compter du 26 juin, donc aujourd'hui. Et depuis cette annonce de la municipalité, M. Redjpajic affirme que plusieurs travailleurs lui ont fait part de leur inquiétude quant à la perte de leur emploi.
7: Nous allons voyager les travailleurs, ceux qui n'ont vraiment aucune autre solution, qui risquent de perdre leur emploi et tout ça, là, et peuvent toujours appeler au 450-372-3000 à une heure avant, et nous autres, on va les voyager à nos frais à nous. Là.
6: Alors, le président de Taxi 3000 mentionne également être toujours en attente d'une réponse de la mairesse afin d'obtenir des explications claires concernant la suspension de sa service. Et en réponse aux questions des journalistes, là, lors d'un point de presse lundi, la mairesse Julie Bourdon avait affirmé ne pas pouvoir aller plus loin juridiquement. Et je vous parlais de ce rappel d'une chaise pour bébé là, en raison d'un risque de chute. Ben c'est une chaise d'appoint portative qui est fixée à une table là, qui fait l'objet de ce rappel au Canada. Le produit est de marque Panda Ear et puis est utilisé pour asseoir un jeune enfant à la table. Peut-être dire que selon Santé Québec, la chaise présente un risque de chute. Il y a une sangle de sécurité qui peut être retirée sans outil, ce qui pourrait permettre à un enfant de glisser, de tomber. Il y a environ 764 unités qui ont été vendues au pays entre 2022 et 2023. Aucun incident ni blessure n'a été signalé pour le moment au Canada. Bref, les consommateurs qui doivent cesser immédiatement d'utiliser le produit communiqué avec le fabricant. Allez sur la page m105.ca pour voir de quoi ça a l'air. Voilà pour les informations, détails, autres nouvelles, ben c'est m105.ca.
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5: On va parler hockey parce que ce soir, c'est le repêchage de la Ligue nationale de hockey. La première ronde sera présentée. C'est à Buffalo cette année. Demain, les rondes 2 à 7. Le Canadien, pour le moment, le choix numéro 28. On verra s'il sélectionnera. On est là. On se pose même pas la question qui. On se demande, ils vont choisir. C'est plus ça. Alors, on verra si Kent Hughes et Jeff Gorton seront en mesure de faire des transactions aujourd'hui. Brendan Gallagher, qui est un de ceux qui pourrait changer d'adresse, a été nommé hier citoyen d'honneur de la ville de Montréal. Un gars qui a vraiment, là, il s'est installé ici, il l'a dit, c'est chez lui maintenant. Puis c'est un gars qui vient de l'Ouest, hein. Faut pas l'oublier. Victoire de Montréal, on parle de Marie-Philippe Poulin. Elle devrait être opérée au genou. On parle d'une déchirure au ligament croisé intérieur. Et ça, c'est une longue convalescence. après une opération qui aura lieu au mois de juillet. Elle ne sera pas là au début de la saison. On verra si elle sera en mesure de revenir en courant d'année. La bonne nouvelle, c'est qu'elle n'a pas parlé de retraite. Elle a dit non, moi je continue. Les Guerriers Seniors étaient en action hier. Ils l'emportent 4-0 face aux Pirates à Saint-Jean-sur-Richelieu. Guerriers Seniors qui jouent leur prochain match dimanche au stade Napoléon-Fontaine. On va recevoir le Broc de Drummondville. Et ce soir à l'Autodrome Granby, si Dame Nature le veut, c'est la Coupe Alain Léveillé.
2: Côté showbiz, si vous cherchez une petite activité à faire ce soir ou demain à la Maison de la culture de Waterloo, ce soir, c'est Art of Gold, un hommage à Neil Young. Et demain, c'est Queen Flash, un hommage à Queen, pardon, que j'ai déjà vu en spectacle et je vous le conseille, c'est très, très bon. Et côté météo, ben aujourd'hui, averse prévue, risque d'orage également. On atteint un maximum de 19 et c'est présentement 16 sur Granby.
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5: Ce matin, sur notre page Facebook, si vous aviez à manger la même chose pour le restant de votre vie, qu'est-ce que vous mangez? On a une réponse, Stéphane?
6: Oui, par texto, là, ceux qui ont texté 450-900-0105. Vive les sandwichs! C'est Jean-Pierre!
5: Je suis tellement content, je suis pas tout seul!
6: Et Jean-Loup, lui, il dit définitivement des fruits de mer puis des côtes levées.
5: Ben c'est pas un mauvais choix.
6: Il rajoute, et faut que je le mentionne, merci pour votre très bonne humeur.
2: Moi, de mon
6: merci,
2: côté,
6: Jean-Loup.
2: De mon côté, j'ai Brigitte Caron qui dit de la poutine. C'est vrai que c'est bon.
5: Ça ne pas ça non plus.
2: Non, vraiment pas.
5: Une autre affaire qu'on ne pas, c'est de voir Stéphane se dandiner.
6: Ah oui.
5: Et je sais que vous êtes plusieurs à vous dandiner sur cette chanson-là parce que c'est un méga smash hit. Voici Bruno Mars et I Just Might à M105.
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2: 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Liane, on commence avec le nouveau film de Louis Morissette qui s'appelle Françoise.
3: Oui, Louis Morissette qu'on connaît, acteur, scénariste, humoriste québécois, il a lancé sa toute nouvelle comédie, c'est Françoise. Il s'attaque à un sujet délicat quand même qui mérite d'être parlé, donc la transidentité. C'est en fait Louis Morissette qui incarne un scénariste de 50 ans en fin de carrière. T'sais, ça marche pas trop bien ses affaires et il décide de cocher la case transgenre dans le formulaire de financement pour sa nouvelle série. Et donc, il va falloir qu'il incarne cette personne-là durant tout le film. Et j'ai été voir la première mardi passé. C'est vraiment bon. On a ri. On voit un peu la triste réalité que ces personnes-là peuvent vivre dans la vie de tous les jours par certaines personnes. Mais on voit aussi du bien, de la bienveillance. Et je pense que c'est le fun. Ça fait du bien de voir un peu un côté différent de ce qu'on parle habituellement. Et ça sort le 1er juillet dans les salles. Donc, je vous invite à aller le voir.
2: On va parler ensuite du Canada qui pourrait se retrouver à l'Eurovision.
3: Ben oui, CBC Radio-Canada qui est devenu membre de l'Union européenne de radio-télévision. Ça veut dire que on a peut-être une potentielle participation qui s'en vient à ce grand concours de chansons. Ça ouvre donc très grand la porte justement pour le Canada. Et à savoir que l'édition de l'Eurovision 2027 va se dérouler en Bulgarie. Yo!

0: attaquaient les ondes partout dans le monde.
1: Eh oui, le groupe de filles, les Spice Girls qu'on entend, faisait un méga succès, un arrivée dans le showbiz avec leur première chanson, Wannabe, qu'on entend. C'est le 26 juin 1996 que c'est sorti et rien n'est confirmé pour l'instant, mais comme à chaque fois qu'il y a des anniversaires ou presque, il y a des rumeurs comme ça qui portent à croire qu'on a peut-être un concert retrouvaille qui s'en viendrait pour les 30 ans.
0: 7h10, dans les prochaines minutes, si vous cherchiez peut-être une activité à faire, il y a une nouvelle route des alcools en Haute-Yamaska. Eliane va nous en parler.
1: Oui.
0: On va faire ça après les gars de Clay and Friends.
1: Oh.
0: Une autre gang assez tripante, merci. Voici Bouge ton tang à M105.
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2: Ce matin. À 7h14, dans ce vendredi, c'est peut-être le moment où vous allez penser un petit peu plus tard, peut-être si vous travaillez ce matin. Même si vous êtes en vacances, vous êtes chanceux,
1: oui.
2: Les gens en vacances. Vous allez peut-être chercher quelque chose qui sort de l'ordinaire à faire.
1: Ben oui.
2: Puis là, on a une nouvelle route des alcools en Haute-Yamaska, Liane.
1: Ouais, puis je sais pas toi, Martin, mais moi, depuis que je suis adulte...
2: Ça fait pas longtemps.
1: Ça fait pas longtemps. J'aime tellement ça, découvrir les commerces d'alcool, les distilleries qui approchent dans la région. Et là, ben, si vous êtes dans les alentours de la Haute-Yamaska ou vous voulez découvrir cette région-là, aussi, ça peut être une autre option. Il y a la nouvelle route des artisans des alcools. Ça, c'est 13 producteurs locaux. On parle de spiritueux, de vignobles, de microbrasseries, cidreries, distilleries. Puis j'en passe, là. Il y en a vraiment beaucoup. Puis, vous faites cette route-là, puis ça vous permet de découvrir plein d'alcools de la région de la Haute-Yamaska. C'est accessible à moins de 15 minutes en voiture de Grimbay. Donc, ça a bien du sens. Mais c'est aussi possible de le faire en vélo pour ceux qui aiment beaucoup les vélos. Donc, vous pouvez goûter sur place, rapporter de l'alcool.
2: Rapporter de l'alcool en vélo?
1: Non, peut-être pas, là, à ce moment-là. C'est sûr que là, ça sera difficile, mais ça se fait aussi en vélo.
2: Je vais te conter quelque chose. Hein. J'ai le temps, je pense que je vais le faire.
1: Oui, okay?
2: Je salue les gens ici, puis on a d'excellents artisans, pour vrai. Oui. On a une bonne réputation aussi. L'année passée, moi puis ma blonde, on part, on s'en va faire l'île aux coudes.
1: Oui.
2: Dans Charlevoix. Ouais. Et dans l'île, juste avant, tu sais, t'as le traversier, là, puis si tu tournes à gauche, tout de suite à gauche, il y a un verger où ils font des cidres.
1: Oh, miam.
2: Et tu sais, ici, quand tu vas dans les différents vignobles, il faut habituellement pour déguster, ça coûte.
1: Ouais.
2: Là-bas, ça coûtait rien.
1: Oh.
2: Puis il y avait à peu près 22 bouteilles sur le comptoir. Puis la madame, elle est partie, là. Elle veut nous faire goûter. Puis qu'on se met à goûter, puis tout ça. Puis là, à un moment donné, j'ai comme fait... Hey, wow!
1: C'est que c'est beaucoup, là.
2: C'est parce que je conduis. La madame, elle dit, mais vous avez juste pris l'équivalent d'un verre de vin, monsieur. J'ai dit, ouais, je me sens pas de même. Allez-y avec prudence.
1: Mais bon, fait que...
2: Mais goûtez, ça a coûté cher de sortir de là. Hein?
1: Ah, c'est ça. Oui, c'est ça.
2: On a acheté plusieurs bouteilles.
1: Mais si vous êtes
3: comme... C'est ça le truc.
2: Oui, exactement.
1: Si vous êtes comme moi puis Martin puis vous aimez beaucoup ça, ben pour avoir plus d'informations, vous pouvez aller lire sur la Voix de l'Est ce matin.
2: Super. Et on salue, bien sûr, tous nos artisans.
1: Oui.
2: Martin Garrix, Ed Sheeran s'en vient en musique. On va parler soccer avec Martin Bélanger parce que lui, il triple sa vie présentement. Hein? C'est la Coupe du Monde. Il a bien du fun. On a parlé du Canada.
3: Il y a du soccer?
2: Oui, c'est ça.
1: Bon, Stéphane arrive en ville.
2: Le Canada a un très, très bon tournoi. Puis Martin va nous en parler après. Martin Garrix et Ed Sheeran.
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5: Les Backstreet Boys, Bottle Up. 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

0: Ça, il n'y a pas si longtemps, Martin Garrix et Ed Sheeran, ça s'appelle Repeat It. On vient d'entendre ça dans M105 le matin. On est le vendredi. À tous les deux semaines, on reçoit Martin Bélanger du Cosmos de Granby pour venir parler de soccer. Bon matin, Martin.
1: Bon matin.
0: Il a lâché son salon pour venir nous voir. Pour vrai, la Coupe du Monde, ça demeure l'événement soccer numéro un sur la planète. Puis, tu veux nous parler de notre équipe nationale qui fait quand même très bonne figure depuis le début du tournoi.
1: Tout à fait. Présentement, la Coupe du Monde a livré une grande partie de sa phase de groupe. Il y a plus de la moitié des matchs qui ont été joués et plusieurs nations ont déjà validé leur billet pour les 16e de finale. Pour la première fois de son histoire, le Canada sera au rendez-vous de la phase à élimination directe d'une Coupe du Monde. Même s'ils ont perdu lors de leur dernier match de groupe contre la Suisse, les Rouges avaient tout de même bâti leur qualification au préalable en obtenant un match nul face à la Bosnie-Herzégovine et surtout en défaisant le Qatar de façon assez... 6-0. Donc, ce match restera gravé comme étant la toute première victoire en Coupe du Monde du Canada, mais va laisser certainement un goût amer au Québécois Ismaël Koné. On en parlait avant d'entrer en onde suite à l'importante fracture qu'il a subie lors de ce duel. Pour le premier affrontement de ces 16e de finale, le Canada sera opposé à l'Afrique du Sud, qui est l'une des équipes surprises de ce mondial. Les deux pays ont réalisé la même fiche lors de la phase de groupe, soit une victoire, une défaite et un verdict nul. Les Africains atteignent eux aussi la phase à élimination directe pour la première fois de leur histoire. La rencontre ultime entre les deux nations aura lieu ce dimanche à Los Angeles. Il y a les co-hôtes du tournoi, le Mexique et les États-Unis, qui ont également bien performé devant leurs supporters, malgré une défaite hier des États-Unis, qui ont eux aussi obtenu une qualification à la ronde des 16. Plusieurs favoris, on en a parlé lors de la dernière chronique, la France, l'Allemagne, l'Argentine, le Brésil, le Portugal, même l'Allemagne également, ont confirmé leur place au terme de la phase de groupe. Champion du monde en 2018 et finaliste de l'édition 2022, les Français ont assuré leur qualification grâce notamment aux nombreux buts de Kylian Mbappé.
0: Quel joueur, hein?
1: Quel joueur?
0: CF Montréal, ça ne le tente pas. C'est un joueur parfait pour le CF Montréal, non?
1: Je pense qu'il va falloir sortir le portefeuille, un gros, gros, gros portefeuille.
0: Je savais que tu me dirais ça. Ben, vous, là, il arrive, ça, le Zapito est plein.
1: On a le droit de rêver.
0: On a le droit.
1: Mbappé a désormais marqué au moins deux buts lors des six matchs de la Coupe du Monde. Il s'agit du plus grand nombre de rencontres avec plusieurs buts à son actif que tout autre joueur dans l'histoire de la compétition. Il y a la qualification de l'Allemagne qui est un soulagement pour les quadruples champions du monde qui avaient échoué à sortir de la phase de groupe lors des deux dernières éditions du Mondial. Inspiré par son capitaine, le grand Lionel Messi, auteur de 5 bijoux. Je ne sais pas si vous avez eu la chance de voir les buts qu'il a marqués. C'était de toute beauté. Il est actuellement en tête du classement des meilleurs buteurs du tournoi. L'Argentine s'est assurée d'une place en phase finale grâce à 2 victoires, 3-0 contre l'Algérie et 2-0 face à l'Autriche. Tous les buts ayant été marqués par le célèbre numéro 10. À noter que Messi a rejoint le Français Just Fontaine et le Brésilien Yerzino au rang des 3 seuls joueur à avoir marqué lors de 6 matchs consécutifs de Coupe du Monde. Rapidement, secoué par le Maroc lors de son entrée en lice, il y a le Brésil qui s'est brillamment repris depuis en signant 2 gains par le même score, 3-0 contre Haïti puis contre l'Écosse pour s'emparer de la première place du groupe C. Il y a Neymar qui a effectué son retour au jeu, lui qui avait subi une rupture des ligaments croisés qu'il avait tenu éloigné des terrains pendant près d'un an. La combinaison avec un Vini Junior, sûrement que vous avez entendu parler de ça, c'est un des joueurs à surveiller actuellement. Il est en pleine possession de ses moyens. Il est déjà auteur de 4 buts. Il suit de très près Messi. Donc, il pourrait faire des étincelles jusqu'en ronde finale avec le Brésil. Et très, très rapidement, il y a Erling Haaland avec la Norvège qui a vraiment...
0: Les rameurs!
1: Effectivement, on l'a vu. Hein?
0: Hey, c'est incroyable!
1: C'est toute une manifestation avec les supporters. Donc, la Norvège, après avoir attendu 28 ans pour faire son retour en Coupe du Monde, c'est facilement qualifié. Donc, à suivre de ce côté-là. Il y a Cristiano Ronaldo qui est devenu le premier joueur à marquer dans 6 Coupes du Monde et à atteindre les 10 buts en mondial. Lamine Yamal. Ça, c'est un nom à retenir. Il a confirmé son statut de star mondial pour sa première titularisation en Coupe du Monde de la FIFA. 10 minutes seulement après avoir entré sur le terrain, il a marqué son premier but en Coupe du Monde. Donc, retenez bien ce nom. C'est un prodige espagnol, la Lamin Yamal. Et on rappelle que les grands champions seront couronnés le 19 juillet à East Rutherford au New Jersey. Bien hâte de voir si nos prédictions vont s'avérer vraies.
0: Mais là, rapidement, Martin, Canada a une chance contre l'Afrique du Sud?
1: Je crois que oui. Je pense que oui. À suivre.
0: C'est enregistré.
1: À suivre.
0: Merci, Martin.
1: Merci.
0: On s'en parle dans deux semaines. Martin Bélanger du Cosmos, là, on faisait le tour de ce qui se passe à la Coupe du monde de soccer. Stéphane Savier avec les infos et pour s'y rendre. Ben, on va écouter Sarah Dufour. Voici. Ciao, bye.

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7: La représentation du 8 août 15h de la pièce Les Filles à Papa sera offerte au profit de la société Alzheimer Grimbé Brome-Missisquoi. L'ensemble des profits seront remis à l'organisme. Une discussion avec les comédiens suivra la représentation. Billets en vente sur ancienpresbytère.org. 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
11: Stéphane, info M105. On va faire le bilan des séismes qui ont frappé le Venezuela.
12: Oui, pardon, c'est parce que j'ai peut-être dire pourquoi j'ai failli tomber, voilà. Alors, voilà. Alors, on y va avec ce bilan, oui, des séismes catastrophiques là, qui ont frappé le Venezuela, qui s'élève désormais à environ 235 morts et au moins 4300 blessés. Nombre de morts et de blessés, malheureusement, qui devraient continuer d'augmenter puisqu'il y a des milliers de personnes qui sont toujours portées disparues. Canada, donc, Premier ministre Mark Carney qui a annoncé hier qu'Ottawa va envoyer de l'aide humanitaire. On parle de 5 millions qui ont été débloqués en aide là, pour soutenir les opérations de secours d'urgence. Je rappelle que ces séismes de magnitude de 7,2-7,3 survenus mercredi dernier comptent parmi les plus puissants à avoir frappé le Venezuela, et ce depuis plus d'un siècle, imaginez. Et pendant ce temps-là, ben, y a des Québécois qui ont de la famille là-bas et qui tentent de façon désespérée là, de joindre leurs proches. On le sait, il y en a des milliers qui manquent à l'appel encore. Et des gens tentent d'organiser de l'aide à travers les réseaux sociaux, mais la tâche peut être difficile parce que on sait que le Venezuela peut être un régime autoritaire, c'est un pays régime autoritaire, les réseaux sociaux sont souvent contrôlés. Il y a une journaliste, Mariana Pacheco, qui a fui le Venezuela en s'installant au Québec, qui est à la recherche de deux cousins et de son mari là-bas, mais elle invite cependant les gens à la prudence avant de faire des dons en ligne, comme exemple sur les GoFundMe qu'elle a vu se multiplier là comme ça se peut pas, mais qui pourraient être fraudulés. Il y en a peut-être des vrais, des bons, mais il y en a peut-être aussi des fraudulés. On sait que les fraudeurs s'amusent pardon, lorsqu'il arrive des catastrophes comme celle-là, pour aller tenter de soutirer de l'argent. Donc, bref, gouvernement canadien qui se prépare à offrir de l'aide humanitaire, sinon peut-être passer par des organismes reconnus au Canada. Il y a le Canadien, je vais le dire en français, le Canadien Venezuela Engagement Foundation, là. Pardon. Qui est basé à Montréal. Excusez-moi. Et la Route des cultures qui est de retour pour une deuxième édition. Ça se passe à compter d'aujourd'hui jusqu'au 29 juin dans les municipalités de Shefford, Waterloo. C'est un événement unique. C'est gratuit, soit dit en passant. Et là, on invite le public à découvrir le savoir-faire local à travers un circuit réunissant 45 artistes, 10 producteurs et 10 auteurs de la région. Visiteurs qui pourront parcourir des lieux, différents lieux pour assister à des démonstrations, visiter des ateliers, découvrir des installations. Il y a des séances de dédicaces aussi avec des auteurs qui sont également prévus. Et le point culminant, ben, c'est de l'événement, c'est un spectacle de l'autrice, compositrice, interprète Mara Tremblay, dimanche qui s'en vient à la Maison de la culture de Waterloo. Des billets qui sont toujours en vente. Allez faire votre tour sur la programmation, complète, directement en ligne. Voilà pour les informations, détails, autres nouvelles, m105.ca.
11: C'est la première ronde du repêchage de la Ligue nationale ce soir à Buffalo. On va présenter les rondes 2 à 7 demain. Le Canadien, pour le moment, a le choix numéro 28. On verra s'il sélectionne ou si on procède à une transaction. Brendan Gallagher a été nommé citoyen d'honneur de la ville de Montréal hier. Ça se fait dans une situation où on s'attend à voir le nom de Brendan Gallagher passer dans les rumeurs. Il devrait être échangé par le tricolore. La victoire de Montréal, hier, on a appris que Marie-Philippe Poulin devrait être opérée au genou. Elle a subi une déchirure du ligament croisé intérieur. C'est une longue convalescence qui l'attend, mais elle a assuré qu'elle tenterait un retour au jeu. Les Guerriers seniors l'emportent 4-0 face aux Pirates à Saint-Jean-sur-Richelieu hier. On joue dimanche le prochain match au stade Napoléon-Fontaine. On recevra le Broc de Drummondville. Et ce soir à l'Autodrome Green Bay, c'est la Coupe Alain Léveillé, si bien sûr Dame Nature coopère.
13: Justement, côté météo, averse avec risque d'orage. Aujourd'hui, on attend un maximum de 19 et c'est présentement 16 degrés sur Green Bay.
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11: Dans quelques minutes, on va lancer le Suivez le guide de Green Bay. On va le faire avec Émilie, qui va être nos yeux, nos oreilles et notre testeuse de plein d'activités. Avant dans le coin, ben c'est ça. On va tester plein d'affaires. Ça. Avant de s'y rendre, on va écouter DNCE avec Cake by the Ocean. Cette toune-là est venue dans la tête de Joe Jonas, qui est le chanteur de la formation. En attendant, deux producteurs suédois avec qui il travaillait parlaient qu'ils voulaient manger un gâteau sur le bord de l'océan avant de réaliser que finalement, ils parlaient du Sex on the Beach, le fameux cocktail. Et ça a été assez pour inspirer un méga hit. Voici DNC à M105.

0: C'est un plaisir coupable, cette chanson-là. Je l'adore. The Anti Cake by the Ocean à 7h43. C'est le moment de lancer la portion de Grimbay Région de Suivez le Guide. C'est Émilie qui va nous amener un petit peu partout. Émilie, tu te joins aussi à l'équipe donc de Suivez le Guide pour représenter Grimbay Région. Comment tu te sens ce matin?
1: Je suis bien heureuse d'avoir pu me joindre à ce projet-là cet été parce que et qu'on va s'amuser cet été à Grimbay Région. Je vous invite donc toutes les semaines à me rejoindre dans le balado Suivez le Guide où ensemble on va découvrir ou encore redécouvrir les commerces, mais aussi les activités à faire dans la région. Par exemple, on va aller voir les experts en Cambrise dans la région, les petits fruits du clocher à Sainte-Cécile de Milton. On va aller faire aussi du karting à Saint-Alphonse de Grimbay ou encore manger du bon fromage en crotte à la fromagerie Julio. Ces arrêts-là et bien plus vont vous être présentés sous forme de thématiques comme ça. Mais quand vous cherchez une sortie à faire en gang, par exemple, ben j'aurai la capsule pour vous pour ça un petit peu plus tard dans l'été. Et déjà, la semaine prochaine, on s'en va en famille à 3 attraits de la région. De quoi qui va certainement vous plaire, là, autant beau temps, mauvais temps. On va aller au musée Le Petit Monde des Grands, aux Acro-Singes et Passion Alpaga. Et ça va être vraiment super. J'ai vraiment très, très hâte de pouvoir vous montrer ça. Donc, Suivez le Guide à Grimbay et Région va être à voir sur YouTube tous les vendredis et à écouter dans la section balado du m105.ca. Et si on regarde un petit peu le calendrier pour la prochaine semaine à Grimbay et Région, ben ce soir, à l'Autodrome, c'est la Coupe Alain Léveillé. Et il y a une belle promo pour les étudiants, d'ailleurs, si vous n'avez pas eu l'occasion d'y aller depuis le début de la saison. Sinon, le marché public de Grimbay sera ouvert dès demain matin également, dès 9h jusqu'à 14h pour aller voir tous les artisans et les producteurs locaux. Sinon, finalement, la pièce Les Filles à Papa est officiellement lancée depuis hier et tous les jeudis à samedi jusqu'au 15 août. Mais vous pourrez y assister également au Théâtre La Partée. Alors, si ça vous intéresse, vous pouvez vous procurer des billets au ancienpresbytère.org. Ça m'a vraiment fait un plaisir de vous jaser ce matin. Je pense qu'on va avoir un très bel été.
0: Merci, Émilie. Effectivement, il va y avoir plein d'activités à faire dans notre région. Entre autres, du vélo. Est-ce que tu es une fanatique de vélo?
2: Oh, j'aime beaucoup le vélo quand même.
0: On a un beau réseau cyclable ici, puis on a un projet pilote pour pouvoir amener nos chiens. On va faire le tour de ça avec Annie Turcot, qui est la directrice générale de Quartier, qui s'occupe de nos pistes cyclables. Ça sera après Justin Bieber et Ghost.
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0: Justin Bieber avec Ghost à 7h51 en ce vendredi 26 juin. On va parler cyclisme, on va parler piste cyclable, on en a des très belles ici. Et on a lancé un projet pilote pour pouvoir y aller avec nos chiens à certains endroits. On va en parler ce matin avec Annie Turcot, qui est la directrice générale de Quartier. Bon matin, Annie.
1: Allô?
0: Allons-y, là. C'était quoi ce projet pilote-là qu'on a lancé il n'y a pas si longtemps?
1: Non, ça a été lancé juste en mai, le 25 mai. C'est un projet pilote qui a lieu 25 mai au 31 décembre. Il y avait beaucoup de demandes des citoyens pour pouvoir aller sur la piste cyclable avec leurs chiens. Donc, les élus ont été sensibles à ces demandes-là. On a regardé comment on pouvait le mettre en place. Et on fait donc un projet pilote avant d'accepter les chiens là carrément sur le réseau. On voulait observer comment ça se passait. On sait que on a un réseau très très achalandé, presque le plus achalandé au Québec. Puis on a des enjeux de sécurité à vérifier, comment va se passer la cohabitation, comment les gens vont se comporter par rapport aux propriétaires de chiens, mais aussi aux cyclistes ou aux autres usagers. Fait qu'on est vraiment en période là pour sonder ça. Jusqu'à maintenant, on observe que ça va quand même bien. On verra pour la suite.
2: En ce moment, il y a deux zones, si je ne me trompe pas, où les chiens sont autorisés, c'est ça?
1: Oui, effectivement. Le réseau cyclable, il est sur tout le territoire de la Haute-Yamaska, mais les deux zones qui ont été sélectionnées, c'est vraiment au niveau de la Vélogare, donc la piste, la Grande-Bienne, tous les sentiers piétons. Donc, à Grande-Bay, les chiens ne sont pas autorisés sur la piste, puis ils sont autorisé exclusivement à partir de la rue de la Gare jusqu'au Y, donc où la piste se sépare entre Grande-Bienne et Estriade, un petit peu plus loin là que la rue Émiracle, tout ça.
0: Aux abords du réservoir. Là.
1: Exactement. Réservoir, là, on suit vraiment là le lac Boisvin, donc toute la zone piétonne. À Waterloo, par contre, c'est sur l'ensemble des pistes cyclables. Il n'y a pas de sentier piéton à cet endroit-là. Donc là, ça va nous permettre d'observer comment ça se passe, les chiens, sur la piste, sur l'emprise du 3 mètres de large dans le fond de la piste. Fait que c'est vraiment ces deux zones-là exclusives. Partout ailleurs sur le réseau, partout ailleurs du lac Boisvin, autour du lac Boisvin, ce n'est pas autorisé.
0: Bon, alors ça, c'est clair. Maintenant, il y a quand même des règles à suivre pour les propriétaires de chiens, mais aussi pour les cyclistes.
1: Absolument. On est vraiment dans la cohabitation. Il y a des cyclistes, mais il y a, on voit des trottinettes, des quadriporteurs, des piétons, des enfants avec des petites draisiennes. Fait qu'on veut vraiment que les gens ralentissent. Les cyclistes là qui sont en mission olympique, on leur demande de vraiment respecter les limites de vitesse. Surtout que dans ces zones-là, c'est des zones urbaines qui sont à 20 km/h. Donc, on leur demande de ralentir. Puis, au niveau des chiens, ben avoir une laisse le plus court possible, le plus proche de nous possible pour éviter que le chien circule à travers la piste et ramasser les excréments naturellement. On en observe un petit peu là du petit laisser-aller là, on insiste puis on encourage les gens à avoir le respect en fait de se responsabiliser pour que tout le monde se respecte, on ait une cohabitation harmonieuse puis que ça se passe bien.
0: Donc, c'est jusqu'au 31 décembre, on l'a dit tantôt. Après, j'imagine, il va y avoir analyse pour voir qu'est-ce qu'on fait.
1: Effectivement, on va installer au cours de l'été des panneaux avec code QR pour un sondage. Donc, on va inviter les gens à nous donner leur opinion. On va faire des observations aussi pour pouvoir faire un rapport puis que les élus prennent une décision pour la suite.
0: En terminant, là on a parlé plein d'affaires. Des fois, ça va vite quand on écoute à la radio. Si on veut des informations, des choses comme ça, on peut en retrouver, j'imagine.
1: Absolument. Sur le site réseauvéloyamaska.ca. Puis il y a aussi la carte interactive sur ce site-là où vous pouvez cliquer chien, projet pilote chien, puis vous allez voir les zones qui sont touchées par le projet pilote.
0: Alors voilà, vous pouvez aller vous rendre là pour avoir plus de détails. Madame Turcot, merci beaucoup.
1: Merci à vous.
0: Annie Turcot, qui est directrice générale de Quartier. On parlait de ce projet pilote pour les chiens, donc ici à Grande-Bay, dans le coin du Vélogare, sinon à Waterloo, entre les deux, il n'y a pas de chien. C'est comme ça qu'on retient les choses. 7h55, les infos s'en viennent avec Stéphane.

0: Ah, Blue Jeans Bleu, Scotch and Poche, 7h58. Les infos avec Stéphane dans quelques minutes.
1: Oui, on fera le bilan des séismes qui ont frappé le Venezuela avant-hier.

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3: Il est 8h, on rejoint Stéphane pour les infos M105. Évidemment, ça retient encore l'attention, le nouveau bilan du côté du Venezuela.
4: Oui, s'élève désormais à environ 235 morts, au moins 4300 blessés. C'est un nombre de morts et de blessés qui devrait continuer d'augmenter puisqu'il y a des milliers de personnes qui sont toujours portées disparues. Canada qui a débloqué 5 millions de dollars en aide humanitaire pour soutenir les opérations de secours d'urgence. Là, les séismes de magnitude 7,2 et 7,5 survenus mercredi soir compte parmi les plus puissants à avoir frappé le Venezuela depuis plus d'un siècle. À la suite de la fusillade qui est survenue cette semaine à Montréal, le collectif Police se souvient réclame l'arrêt immédiat des nouvelles ventes de carabines SKS. La police n'a pas encore identifié le type d'arme exacte utilisée par le tireur qui a ouvert le feu lundi, mais certaines images laissent à penser qu'il s'agissait bien d'un SKS. Peut-être rappeler que depuis mai 2020, Ottawa qui a interdit environ le 2500 types d'armes à feu, mais le SKS qui est couramment utilisé dans les communautés autochtones pour la chasse, mais pas le SKS, pardon. Et selon Polly se souvient, ces armes restent largement disponibles, sont régulièrement associées à des actes de violence et font l'objet d'une indulgence qu'elles ne méritent surtout pas. Et le Cool Club a annoncé en début de semaine sur sa page Facebook la fermeture de sa salle culturelle. C'était le dernier soir hier. Maintenant, décision qui, selon l'organisation, va lui permettre de revenir à l'essence même du projet et de sa mission. Cool Club qui va poursuivre d'ailleurs ses activités de création de vêtements personnalisés. Il y a sa boutique, mais aussi ses services de production audiovisuelle et en balado-diffusion. Voilà pour l'essentiel de l'info. Détails, autres nouvelles, m105.ca.
3: C'est le repêchage de la Ligue nationale. Ce soir, on va présenter la première ronde. Ça se passe à Buffalo cette année. Les choix 2 à 7 seront présentés demain. Le Canadien qui, pour le moment, a le choix numéro 28 ce soir. Ça, c'est le prix à payer quand tu as du succès en séries éliminatoires. On verra si le Canadien choisit ou pas, tout dépendant de ce que Kent Hughes et Jeff Gordon pourront faire au courant de la journée. Il y a Brendan Gallagher, lui, qui a été nommé citoyen d'honneur de la ville de Montréal hier. Il était à l'hôtel de ville. Brendan Gallagher, qui, vous le savez, là, a de fortes chances de ne pas être dans la formation du Canadien la saison prochaine. Marie-Philippe Poulin, on a appris hier qu'elle devrait être opérée au genou dans les prochains jours. Ça va se passer durant le mois de juillet. Elle a subi une déchirure du ligament croisé intérieur. Ça pardonne pas quand tu patines. Et c'est une longue convalescence. Alors, on verra si elle sera en mesure de jouer un peu plus tard cette saison. Elle a confirmé qu'elle ne voulait pas prendre sa retraite. Les guerriers seniors ont gagné 4-0 hier face aux Pirates à Saint-Jean-sur-Richelieu. On joue le prochain match dimanche. Ce sera au stade Napoléon-Fontaine. On va recevoir le Brock de Drummondville. Et je termine avec l'Autodrome Grand Bay. Si Dame Nature collabore aujourd'hui, elle collabore pas bien avec les gens de l'Autodrome depuis le début de la saison. On présente ce soir la Coupe Alain Léveillé.
5: Pour le showbiz, je vous recommande deux spectacles qui s'en viennent ce soir à la Maison de la culture de Waterloo. C'est Heart of Gold, hommage à Neil Young. Et demain, également à la Maison de la culture de Waterloo, c'est Queen Flash, hommage à Queen que j'ai vu et que je vous recommande fortement. Côté météo, averse avec risque d'orage aujourd'hui. On attend un maximum de 19 et c'est présentement 17 sur Grabé.

0: 8h04 et on aimerait souhaiter joyeux anniversaire aujourd'hui à leur fille Marie-Ève Massé de Granby. J'en profite pour souhaiter également belle journée à vous, l'équipe M105. Et ça, ben, c'est un message de la part de Claire et de Rosaire.
1: Hey, on les salue, on sait maintenant à qui on parle.
2: Ah oh, oui, c'est pas des robots.
1: Ce matin, on vous demande si vous aviez, si tu devais manger un seul plat pour le restant de ta vie, ça serait quoi? Il y a plein de réponses sur Facebook. Je vois du pâté au poulet. Il y en a un qui a fait une épicerie au complet. Ah, ouais, c'est la pizza, finalement. Merci. Il sait pourquoi c'est la pizza. Ah, il y a toutes sortes d'affaires.
2: Il y a tout dedans.
1: Le poisson, exact. C'est exactement ça qu'il a dit.
2: T'as du pain, t'as de la sauce, t'as tout.
1: Du spaghetti, du burger.
2: Et les légumes, des tomates.
1: J'ai faim, pas mal. 8h04, Teddy Swims, voici Mr. Know-It-All.

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2: On commence avec le nouveau film de Louis Morissette.
3: Oui, Louis qu'on connaît comme acteur, scénariste, humoriste. Il a lancé sa toute nouvelle comédie, ça s'appelle Françoise. Il s'attaque à un sujet quand même délicat, c'est la transidentité. Donc, il incarne un scénariste de 50 ans en fin de carrière qui décide de cocher la case transgenre dans le formulaire de financement pour sa nouvelle série. Et donc, j'ai été voir la première mardi et je vous le conseille, c'est un film à regarder. Ça sort le 1er juillet dans les salles.
2: C'est des rumeurs depuis quelques semaines, mais le Canada, l'Eurovision, ça se peut.
3: Oui, CBC Radio-Canada est officiellement devenu membre de l'Union européenne de la radio-télévision. Donc, je rappelle que l'Eurovision, c'est un grand concours de chansons et ça ouvre la porte au Canada pour une future participation. L'édition de l'Eurovision 2027 se déroule en Bulgarie. Yo,
2: non, cette chanson a 30 ans aujourd'hui.
3: Ben oui, le groupe de filles, les Spice Girls, qui faisaient une méga arrivée dans le showbiz avec leur premier succès « Wannabe » qu'on entend. C'est le 26 juin 1996 que ce hit sortait. Et pour l'instant, c'est rien de confirmé. Mais je peux vous dire qu'il y a des rumeurs qui portent à croire qu'il y aurait peut-être un concert de retrouvailles.
2: Bon, on verra. C'est tellement... Ça, oui, non, peut-être.
3: C'est
2: on
3: ça.
2: Sait plus. Voilà, c'est 8h09. Merci, Liane. j'ai ri parce que... Bon, là, on va recommencer nos segments... chanson feu de camp.
3: Ouais.
2: C'est Édouard Lagacé qui est avec nous ce matin. Bonjour, Édouard.
4: Bon matin, vous
2: autres. Édouard, il a fait quand il a vu que ça faisait 30 ans qu'on chantait Wannabe des Spice Girls.
4: Ouais. J'ai réalisé en même temps que j'étais rendu vieux.
2: j'ai fait la même chose ce matin, moi aussi. Comment ça va, Édouard?
4: Ça va bien, vous autres?
2: Ben, écoute, on est content de te recevoir.
4: Ouais, mais je suis content d'être là.
2: Puis, on reprend le concept de l'année passée.
3: Ouais.
2: Fait que Édouard et Lee Woods vont venir de temps en temps nous faire le vendredi ouais. des tunes. Comme ça, je sais que le matin, c'est pas fameux pour un chanteur. Fait que merci d'être là. C'est vraiment trippant. Qu'est-ce qui se passe de bord avec toi ces temps-ci?
4: Ah ben c'est l'été qui recommence pour moi. Fait que c'est sûr que c'est la saison plus occupée pour moi pour la musique. Donc c'est des spectacles à gauche à droite. Puis c'est vraiment ça mon été de tout le temps. Fait que...
2: Et le vendredi à la radio.
3: Et oui.
2: Exact. Hey, on commence avec quoi ce matin?
4: Ben écoute, c'est thématique feu de camp, fait que puis c'était la Saint-Jean-Baptiste cette semaine, donc je me suis dit on va se faire une petite chanson des Cowboys Fringants parce que c'est un des plus gros bands qu'on a eu au Québec, donc
2: exact. Ben écoute,
4: une chanson que tout le monde connaît pour qui se chante bien autour d'un feu de camp qui s'appelle Toune d'automne.
2: Allons-y.

0: Oh, c'est le fun d'avoir du monde qui chante en studio.
1: Oh oui, on retourne-tu à Saint-Jean-Baptiste?
0: Édouard, on est habitué de faire des shows de la Saint-Jean.
2: Oui, effectivement.
0: Dans les prochaines minutes, on va en avoir un autre. Là, on ne va pas venir juste pour une toune. Tu vas nous chanter quoi la prochaine?
2: On va se faire une petite chanson de Jack Johnson.
0: Du Jack Johnson pour l'été, c'est parfait. Hey, ça s'en vient juste après ceci. Édouard Lagacé s'en vient avec Jack Johnson après ça.
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8: 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Il est le quatrième, des hyperactifs, d'une mère très moderne pour son temps. 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
0: C'est notre programmation d'été depuis le début de la semaine.
1: Ouais.
0: Puis c'est le retour de nos chansons feu de camp. On a Édouard Lagacé avec nous ce matin. Puis Édouard, on y va avec Banana Pancake de Jack Johnson.

0: Hey, banana pancake, ça aurait pu être la réponse à notre question du jour,
1: c'est
0: ça. La question est, si t'avais un seul plat pour, à manger pour le restant de tes jours, ça serait quoi? Ça serait quoi, Edouard?
2: Honnêtement, du spaghetti.
0: Ah, il est revenu souvent.
1: C'est,
0: ça,
1: ouais, c'est une réponse récurrente.
0: Mais des crêpes aux bananes, ça aurait pu être ça aussi.
1: Ben oui.
0: Ça aurait pu être ça aussi. Edouard, si on veut te suivre, si on veut savoir où t'es où cet été.
2: Ma page Facebook, je t'avoue que j'écris jamais grand-chose. Je suis pas très réseaux sociaux, mais je joue un peu à gauche, à droite dans la région, un peu partout, des trucs privés, des restos, des bars, des pleins de trucs.
0: Donc, il fait plein là.
2: On va se croiser un peu.
1: C'est un homme occupé.
0: C'est un homme occupé. Merci beaucoup d'être là ce matin, Edouard.
2: Merci pour l'invitation, puis on se revoit.
0: On se revoit. Ben oui, hein, il va venir. Il y a Ellie Woods aussi qui va venir faire des tunes à 8h21. Émilie va être là dans F105 au travail dans les prochaines minutes. On va lui jaser. Après Sabrina Carpenter, on écoute Espresso. Tu sais, ça va avec les crêpes.
1: Ouais, c'est ça. On est dans la thématique nourriture.
0: On écoute ça à F105.

0: C'est Sabrina Carpenter avec Espresso à 8h24. Oui, ça peut être ça. Je sais pas, super nourrissant, oui, mais ça pourrait être le seul plat que vous mangez ou buvez le restant de votre vie. C'est pas conseillé, mais ça peut être ça. Émilie.
1: Bon matin.
0: Allô, Émilie, comment vas-tu?
1: Ça va bien, je viens de faire... j'ai failli briser le micro à l'instant même.
0: Ne brise pas le matériel, s'il te plaît.
1: Tu passes bien.
0: Émilie qui sera avec vous à compter de 9h dans M105 au travail. Toi, si tu avais un seul plat là, que tu dois manger pour le restant de tes jours, c'est
1: écoute,
0: quoi?
1: Ce qui m'est venu en tête en premier, c'est une bonne petite pâte au pesto.
0: Ah! OK. Oh, c'est fancy.
1: C'est pas super nourrissant. Ben non, mais attendez. Rectification.
0: Vas-y.
1: Le pesto très, très cheap qu'on trouve le moins cher.
2: celui du Costco, il est super bon.
1: Moi, j'allais dire lui du Maxi, marque PC, là. Ouais. Il y a comme un goût qui goûte pas le pesto, il est absolument hallucinant.
0: Fait que là, c'est juste des pâtes puis du pesto.
1: Exactement.
0: Il y a pas de légumes cheap là-dedans, il y a rien là-dessus.
1: Ben, ça, c'est le de base, mais ça peut, c'est ce qui est le fun, c'est qu'on peut l'agrémenter selon son mood.
0: OK, c'est
1: avec
0: bon.
1: Avec légumes, protéines, mais de base, une pâte au pesto, c'est délicieux.
0: Les pâtes ont la cote, hein?
2: Oui, les pâtes, ça revient souvent, là. Spaghetti, lasagne, c'est souvent là. Y a aussi une réponse qui m'a attirée tantôt, Manon Arès, qui dit « Un seul plat, on se gâte, shortcake aux fraises. Tant qu'à mourir un jour, aussi bien mourir heureuse.
0: » Je salue ma blonde qui... je vais faire l'histoire vite.
2: Ouais.
0: Ma blonde a travaillé longtemps au Saint-Hubert, ici à Grimby, puis après, elle a travaillé à Bromont. Puis à chaque année, ils reviennent avec le shortcake aux fraises. Puis elle tripait tellement. Puis tout ça. On va manger au Saint-Hubert. C'est en fin de semaine, je pense. Ah oui, c'était pour la fête des pères. On va manger là avec les enfants. Ça faisait longtemps qu'on n'avait pas été en salle à manger. Et là, elle rouvre le menu. Les fraises sont là. On est là. Elle vaut-tu pas le shortcake aux fraises, toi?
1: Elle s'est gâtée.
0: Ben, écoute, allez manger à 5 dans un restaurant, je vous le dis, ça coûte très cher. Peu importe où on va, c'est pas ça. Juste là. Puis là, elle hésitait parce qu'elle savait que la facture était déjà pas mal élevée. Puis là, j'ai fait, OK, regarde, quand est-ce qu'on vient, là?
2: C'est ça.
0: Gâte-toi.
2: On va se gâter.
0: Prends-les le shortcake aux fraises.
1: Oui, voyons donc, tant qu'à.
0: Mais tu sais, tant qu'à manger quelque chose toute ta vie, tout se met de manger quelque chose que t'as.
2: C'est vrai, vraiment. Vrai.
0: Voilà. Alors, vous pouvez répondre. Peut-être que Émilie va suivre vos réponses un petit peu plus tard. J'ai vu du pâté chinois aussi tantôt.
2: Ah, c'est ma grand-mère qui a dit ça. C'est mamie Jackie qui a dit du pâté chinois.
0: Ouais. Oh, wow. Est-ce bon son pâté chinois?
2: Ah, il est vraiment bon son pâté chinois. Puis elle disait aussi, et elle appelle ça du chiard, c'est une recette de l'Abitibi, OK? Puis c'est comme de la viande hachée dedans, dans un bouillon avec des carottes puis des patates.
0: Okay.
2: Puis ça, c'est le repas que mon grand-père, il mangerait, je pense, pour le reste de sa vie.
0: Eh bien, on a même des recettes. C'est Émilie, on t'écoute à compter de 9h.
1: Oui, avec encore plus de recettes. Pour la fin de semaine.
0: J'ai faim en plus.
1: Je vous propose ça. Du barbecue.
0: Allez, prochaine minute, Stéphane, aux infos.
3: Je sais comment faire de l'argent.
0: Hein?
3: Oh. Facilement.
0: Répète ça.
3: C'est ça.
0: Non, c'est parce que
1: ton micro
3: t'a fermé. J'ai pas d'écouteur. Là. J'ai dit, et je vous dis comment faire de l'argent facilement.
0: Comment garder.
2: Je vais rester proche.
0: Liane, hey, merci.
2: Merci.
0: T'es-tu là lundi?
2: Je suis là lundi.
0: J'espère que t'es là lundi.
2: Yeah.
0: Moi, je continue avec vous autres. J'en parle tantôt. Je vais être en fin de semaine. Les infos avec Steph après ceci.
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3: Il est 8h30, les infos M105 avec Stéphane. On va parler d'une entente de 5,5 millions de dollars approuvée là, pour une histoire de cartes prépayées au Québec.
4: Exactement. C'est la Cour supérieure du Québec qui a approuvé le 25 mars dernier entente de règlement 5,5, tu l'as dit, qui vise des cartes prépayées comme Vanilla, Perfect Gift, American Express. Donc, des consommateurs qui ont acheté des cartes, ces cartes de crédit prépayées là, au Québec, je dis bien au Québec, entre mai 2019 et février 2026, ben, vous pourriez recevoir une compensation sans preuve d'achat requise. C'est pour ça que je vous disais, vous pouvez aller chercher des sous. Le montant versé va varier entre 3 et 100 $ par personne. C'est selon le nombre de réclamations approuvées. Les personnes admissibles ont jusqu'au 8 juillet, c'est pour ça que je vous en parle, là, pour soumettre votre demande en ligne. L'entente prévoit aussi des modifications à l'affichage des frais pour mieux informer les consommateurs. Maintenant, la Route des cultures est de retour pour une deuxième édition. Ça se passe à compter d'aujourd'hui jusqu'au 29 dans les municipalités de Shefford, de Waterloo. Des événements uniques, entièrement gratuits. Ça invite le public à découvrir le savoir-faire local à travers un circuit qui réunit là, 45 artistes, 10 producteurs agroalimentaires, 10 auteurs de la région. Donc, vous pourrez visiter, parcourir différents lieux pour assister à des démonstrations d'art, visiter des ateliers, découvrir des installations directement chez les producteurs locaux. Programmation complète est disponible en ligne sur la Route des cultures. Et le bilan des séismes catastrophiques qui a frappé le Venezuela, là, s'élève désormais présentement à 235 morts, plus de au moins 4300 blessés, là. Nombre qui devrait continuer malheureusement d'augmenter puisque des milliers de personnes sont toujours portées disparues. Le Canada qui a quand même débloqué 5 millions de dollars en aide humanitaire. Séismes donc qui ont frappé le Venezuela là, compte parmi les plus puissants à avoir frappé donc cet endroit là, depuis plus d'un siècle, ce pays. Voilà pour l'essentiel de l'info. Détails, autres nouvelles, m105.ca.
3: Merci à Stéphane. Vous le retrouvez vers 10h pour le prochain bulletin des infos M105 qui sera là avec Émilie qui vous accompagne dans M105 au travail à compter de 9h. D'ici là, encore de l'excellente musique pour bien débuter votre journée. Qu'est-ce qu'on va écouter ensemble? Dans les prochaines minutes, on aura du Tayo Cruz, on aura Ellie Rose, Milky, David Guetta, Just the Way You Are. C'est très, très hot en ce moment. Il y a du Black Eyed Peas dans cette séquence musicale-là. Il y aura aussi Charlie Puth, Alicia Cara. On passe avec Katie Tunstall. Je vous souhaite une excellente journée à M105.

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Pirates, pour compléter ma portion d'M105 au travail. Je vous retrouve à compter de 10h demain pour la liste M105. Je serai là aussi pour les 4 à 7 New Country à compter de 16h ce samedi et ce dimanche. Je vous souhaite de passer un excellent week-end. Émilie s'installe avec les M105 au travail. On se reparle demain. Bye bye.

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En vous souhaitant un très bon vendredi matin en ce 26 juin. Il est présentement 9h. Émilie Poulin qui se joint à vous pour toute la matinée. On en sera ensemble jusqu'à midi aujourd'hui pour se replonger dans des souvenirs estivaux ce matin. Mais on retourne en arrière il y a quelques années de ça. Il y a 5 ans, c'est drôle, hein, quand on pense à la pandémie. On dirait que c'est comme un petit souvenir lointain, quoique ça fait pas si longtemps que ça. Mais déjà 5 ans, où est-ce qu'on était en 2021? On était en pleine 3e vague de cette pandémie-là. Et c'est de plus en plus pour l'été. On pouvait se rassembler en grand nombre dans différents types d'événements. Ça rappelle quand même des bons souvenirs. Eh bien, au même moment, le 9 juillet 2021, il y a l'artiste de Kid Laroi, artiste australien qui venait de fesser fort avec sa chanson Without You, que vous connaissez peut-être. Eh bien, il s'affilie plutôt avec Justin Bieber pour celle-là, chanson qui raconte comment ben, ils peuvent faire des erreurs en relation, mais quand même, ils demandent une seconde chance. Alors, je vous souhaite un très bon début de journée alors qu'on est accompagné de Kid Laroi et de notre Canadien préféré, Justin Bieber. C'est Stay dans M105 au travail. Je vous souhaite un très bon début de journée.

0: C'était Charlotte Cardin avec sa chanson Un peu trop dans M105 au travail en ce vendredi 26 juin. On est déjà à 9h20 le matin. Je vous souhaite un très bon début de journée alors que vous finissez peut-être la petite tournée autour de la table dans votre bureau pour souhaiter une bonne journée à vos collègues. Eh bien, je vous invite à me texter au 450-900-0105 si jamais vous avez vous aussi des collègues qui fêtent leur anniversaire ce week-end ou encore une fois aujourd'hui. Parce que je dis vous aussi parce qu'ici à Radio M105, on était plusieurs à souligner notre anniversaire pendant le mois de juin. Alors, je pense que c'est comme une petite tendance, là. Fait que si vous avez envie de souhaiter à l'un de vos êtres chers son anniversaire et peut-être lui dédier une de nos chansons ce matin, ben faites-le en me textant par la messagerie texte. Dans les prochaines minutes, on a Lou-Adrienne Cassidy qui s'en vient tout de suite après King Melrose et Olivia Dean avec Man I Need.
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En espérant que vous passez un très bon début de journée, alors que c'était Lou-Adrienne Cassidy et sa chanson « Dis-moi, dis-moi, dis-moi ». Et pour ce vendredi, en partant de la maison ce matin, en allant au travail, peut-être que vous étiez à prendre à un petit impair avant de quitter. Eh bien, si vous l'avez fait, vous avez bien fait de le faire parce qu'on annonce tout de même quelques averses au courant de la journée. Mais de la pluie, c'est pas grave. Hein? Ça veut juste dire que c'est une journée parfaite pour aller au cinéma. Et présentement, ben on peut aller voir d'ailleurs le tout nouveau Histoire de jouets, le 5e série de Histoire de jouets au qui est présentement en salle au cinéma. Et on est complètement dans la thématique parce que demain, d'ailleurs, il y aura une activité toute spéciale qui se déroule à Granby pour cette thématique-là. Alors, je vous en parle dans les prochaines minutes. Il y a également sa chanson thème qui s'en vient dans 1 minute 45. Ça s'en vient juste après Million de King Melrose. En vous souhaitant un très bon début de journée. King Melrose avec Million.

0: Jean Leloup avec Paradis City à 9h54 minutes en ce vendredi 26 juin. Je vous pose la question, êtes-vous allé voir à date le 5e Histoire de jouets? Moi, pas encore, mais c'est sur ma liste assurément parce que j'en garde tellement des bons souvenirs de ces films-là dans mon enfance. Et je pense que pour la gang de la cantine chez Ben, c'est pareil parce que demain, ils vous organisent toute qu'une journée aux saveurs du film. Donc, au programme, évidemment, de la bonne crème glacée, mais également des plats thématiques au film Histoire de jouets. Mais aussi, vous pourrez rencontrer Woody et Buzz qui sera là, maquillage également sur place. En plus, il annonce super beau, donc ça va se faire sur leur terrasse. Alors vraiment, un très beau samedi en vue. Ils vous attendent dès l'heure de lunch à 12h30 demain. Donc je vous invite à aller faire un tour peut-être sur leur page Facebook pour avoir tous les détails et voir un petit peu ce qui vous attend dans votre journée de demain. Dans un instant, on poursuit dans M105 au travail avec les infos avec Stéphane Côté.
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1: Ici Stéphane Côté, voici les informations M105. Eh bien, le bilan des séismes catastrophiques qui ont frappé le Venezuela là, s'élève désormais à environ 589 morts et plusieurs milliers de blessés. Le nombre de morts et de blessés qui devrait malheureusement continuer d'augmenter, puisqu'il y a des milliers de personnes qui sont toujours portées disparues. On parle d'environ 50 000. Le Canada qui a débloqué 5 millions de dollars en aide humanitaire là, pour soutenir les opérations de secours d'urgence. Rappelons que ces séismes survenus mercredi comptent parmi les plus puissants à avoir frappé le Venezuela, et ce, depuis plus d'un siècle. La Route des cultures est de retour pour une deuxième édition. Ça se passe à compter d'aujourd'hui jusqu'au 29 juin dans les municipalités de Shefford et Waterloo. Événement unique et entièrement gratuit qui invite le public à découvrir le savoir-faire local à travers un circuit qui réunit 45 artistes, 10 producteurs agroalimentaires et 10 auteurs de la région. Les visiteurs pourront parcourir différents lieux pour assister à des démonstrations d'art, visiter des ateliers ouverts et découvrir des installations directement chez les producteurs locaux. Programmation complète qui est disponible en ligne. Et la Cour supérieure du Québec a approuvé le 25 mars dernier une entente de règlement de 5,5 millions de dollars qui vise certaines cartes prépayées, dont Vanilla, Perfect Gift et American Express. Les consommateurs ayant acheté ces cartes au Québec entre mai 2019 et février 2026 pourraient recevoir une compensation sans preuve d'achat requise. Le montant versé va varier entre 3 et 100 dollars par personne selon le nombre de réclamations approuvées. Peut-être rappeler que les personnes admissibles ont jusqu'au 8 juillet pour soumettre leur demande en ligne. Voilà pour l'essentiel de l'info. Détails, autres nouvelles, m105.ca.
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Bien, on annonce un maximum de 19-15 degrés pour ce soir et cette nuit, mais dès demain, la chaleur revient des nôtres avec 24 degrés pour ce samedi, avec une belle journée ensoleillée. Le soleil qui s'installe également pour les prochains jours. Ça fait du bien de savoir ça. C'est Émilie Poulin qui est avec vous ce matin jusqu'à midi. En musique, ben on parle un peu de musique country, parce que la musique country est en plein essor au Québec. Plusieurs artistes veulent tenter le terrain eux-mêmes dans cet univers musical-là, dont une de nos icônes de la pop ici au Québec, qui a aussi touché au rock, mais aussi à l'électropop dans sa carrière. Et puis là, après avoir fait une collaboration qui touche plus le new country dans la dernière année, qui a été un franc succès, mais ça lui a peut-être donné la piqûre pour en faire un album. Qui ça? Ben, je vous donne tous les détails dans les prochaines minutes. Avant ça, on s'en va en 94 avec le groupe Big Mountain. Ils l'ont redonné un air un petit peu plus reggae à la chanson de Peter Frampton, sortie en 75 pour la toute première fois. Ça s'appelle Baby, I Love You, dans M105 au travail.

0: Son premier extrait dès cet automne, donc ça s'en vient. On s'entend, à travers sa carrière, elle a touché à plusieurs univers musicaux, comme autant le rock, l'électro dans sa carrière, mais bien apparemment que le country lui trottait dans la tête depuis quelques années. Et il y a de ça quelques années, elle avait séjourné en Nashville et elle avait fait le plein d'inspiration pour un album qui aura des chansons autant français qu'en anglais et qui va se vouloir intemporel. Donc on veut des inspirations de blues, de bluegrass, de new country. Elle dit que ses inspirations principales sont Dixie Chicks, Chris Stapleton et plus récemment, Ella Langley. J'ai bien hâte d'entendre ça. Sinon, je vous parle du film Françoise, le plus récent film de Louis Morissette qui va rentrer en salle le 1er juillet prochain, où on va le retrouver dans un personnage où Louis Morissette veut se faire passer pour une femme trans dans le but d'obtenir un financement pour sa plus récente série. Film qui va certainement soulever beaucoup de conversations et qui parle ultimement d'ouverture et de désir de se comprendre entre les autres. Alors, surtout en plein mois de la fierté LGBTQ+, c'est un très bon film à découvrir dès le 1er juillet prochain.
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0: Et ce matin, on s'offre une chanson de J Balvin. On retourne en 2015. Et cette chanson-là est la chanson latine qui a resté le plus longtemps numéro 1 dans le Billboard Hot Latin Songs de l'année. C'est comme, on l'a décrit comme étant l'hymne, le reggaeton de cette année-là. Ça s'appelle Hinsa. C'est le Colombien J Balvin qui nous l'offre. Mais juste avant, la chanson officielle de la Coupe du Monde de la FIFA de cette année, Die Die. Une chanson qui nous accompagne depuis les dernières semaines. Et d'ailleurs, quelques matchs à surveiller aujourd'hui pour la FIFA. Il y a la France, les États-Unis qui est en action également, l'Australie, l'Espagne également. Alors, Shakira et Burna Boy, je vous laisse la place. Voici Die Die à M105.

0: C'était les deux frères avec la chanson Nirvana, à 10h33 minutes. J'espère qu'il y en a pour ceux et celles qui sont en pleine période de déménagement, ben, qui voient la fin à travers tout ça, parce que oui, ça en prend des efforts pour faire toutes nos boîtes quand on déménage, mais ça s'en vient le 1er juillet, hein, journée officielle du déménagement au Québec, un phénomène assez particulier d'ailleurs qui est assez unique à travers la province. Et bien pour vous aider un petit peu là-dedans, pour vous chapeauter un petit peu le tout, eh bien ne manquez pas le retour de la boutique J'aime 105 la semaine prochaine, parce que pour peut-être avoir des rabais dans différentes cantines de la région, dans des restos, pour venir vous offrir un bon lunch pendant la session de déménagement, ou si vous avez besoin de repeindre une pièce de votre maison, ben il y a plusieurs entreprises qui sont là pour vous aider, à vous offrant des rabais allant jusqu'à minimum 50% de rabais et des chèques cadeaux comme Ramon Grande, Peinture LL, le centre de jardinage Grande, la belle province Bromont, tous des entreprises qui peuvent venir vous apporter un peu de soutien pendant la période de déménagement. Donc, ça se passe dès mardi, de 9h à 22h à la boutique j'aime105.ca. On a Darren Vaudreuil avec Mauvais Garçon, tout de suite après les Cowboys Fringants, tant qu'on aura de l'amour.
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6: 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M105 est sur place, bien sûr, et on vous attend.
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C'était la plus récente chanson de Sale Barbe, ça s'appelle Aïe, qui est simplement un onomatopée qu'on peut utiliser, un peu comme le Hey ou Oi en anglais. Et c'est de là que découlerait d'ailleurs cette expression acadienne d'ailleurs. Peut-être vous mentionnez qu'en raison des prévisions météorologiques de ce soir, ben, l'autodrome de Granby a encore une fois décidé d'annuler sa soirée qui était prévue. À noter que pour le restant de la journée, on prévoit des averses et même une veille d'orage violent. Donc, peut-être prévoir ses activités en conséquence. C'est présentement 19 degrés à Granby. Dans quelques minutes, bien, on poursuit M105 au travail en passant, faisant un petit détour aux infos. On s'en va rejoindre Stéphane Côté avec qui on va faire le point là, sur les séismes mortels qui ont eu lieu au Venezuela. Restez là.

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11: Ici Stéphane Côté, voici les informations M105. Eh bien, le bilan des séismes catastrophiques qui ont frappé le Venezuela là, s'élève désormais à environ 589 morts et plusieurs milliers de blessés. Le nombre de morts et de blessés qui devrait malheureusement continuer d'augmenter, puisqu'il y a des milliers de personnes qui sont toujours portées disparues. On parle d'environ 50 000. Le Canada qui a débloqué 5 millions de dollars en aide humanitaire là, pour soutenir les opérations de secours d'urgence. Rappelons que ces séismes survenus mercredi comptent parmi les plus puissant à avoir frappé le Venezuela, et ce, depuis plus d'un siècle. La Route des cultures est de retour pour une deuxième édition. Ça se passe à compter d'aujourd'hui jusqu'au 29 juin dans les municipalités de Shefford et Waterloo. Événement unique et entièrement gratuit qui invite le public à découvrir le savoir-faire local à travers un circuit qui réunit 45 artistes, 10 producteurs agroalimentaires et 10 auteurs de la région. Les visiteurs pourront parcourir différents lieux pour assister à des démonstrations d'art, visiter des ateliers ouverts et découvrir des installations directement chez les producteurs locaux. Programmation complète qui est disponible en ligne. Et la Cour supérieure du Québec a approuvé le 25 mars dernier une entente de règlement de 5,5 millions de dollars qui vise certaines cartes prépayées, dont Vanilla, Perfect Gift et American Express. Les consommateurs ayant acheté ces cartes au Québec entre mai 2019 et février 2026 pourraient recevoir une compensation sans preuve d'achat requise. Le montant versé va varier entre 3 et 100 $ par personne selon le nombre de réclamations approuvées. Peut-être rappeler que les personnes admissibles ont jusqu'au 8 juillet pour soumettre leur demande en ligne. Voilà pour l'essentiel de l'info. 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
2: Bon, là, je sais qu'il y en a parmi vous qui sont en train de faire des boîtes à la veille de la semaine du déménagement au Québec. Ben, c'est souvent le moment parfait, parfois, pour retrouver des articles qui se sont perdus dans le fond du garde-robe, pour revoir des vêtements que vous avez peut-être pas portés depuis 2019. Qu'est-ce qu'on porte en 2019? Eh bien, plusieurs vêtements aux thématiques safari étaient à l'honneur, les maillots une pièce, la couleur jaune aussi, et les combinaisons. Et ça, ben, c'était selon Elle Québec. Dites-moi donc si vous retrouvez ces articles de vêtements-là, peut-être que vous les portiez en 2019. Quand on entendait cette chanson-là, une collaboration qui unissait Shawn Mendes et Camila Cabello, qui étaient en couple à l'époque, eh bien, cette chanson-là, ben, on l'a chantée fort dans notre voiture, les fenêtres baissées, mais peut-être qu'on va pouvoir le faire à l'heure cette heure-ci. Bienvenue dans M105 au travail, voici Señorita.

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0: Alice Reed avec Alone Again dans M105 au travail. C'est toujours Émilie Poulin qui est avec vous et on sera ensemble jusqu'à midi. Et puis là, demain, toujours un rendez-vous qu'on se donne au marché public de Granby qui vous attend toujours beau temps, mauvais temps, parce que ça tombe bien, les kiosques sont toujours couverts d'un toit. Et demain, prévoir de peut-être apporter toute la famille parce qu'une belle activité vous attend également dès 9h. Il y aura du maquillage gratuit pour les enfants. Ça, c'est toujours plaisant. Ça fait sortir un petit peu notre cœur d'enfant. Peut-être même les adultes vont pouvoir le faire. Pourquoi pas? Il y aura les Burger Bums également qui seront là pour vous offrir un bon lunch sur l'heure du dîner avec leur fameux Smash Burger. Alors, un très beau rendez-vous qu'on se donne demain pour découvrir tous les produits frais, les produits locaux et artisanaux qui s'y trouvent. D'ailleurs, les fraises du Québec sont officiellement là, dans les épiceries. Alors, je suis certaine que vous pourrez en trouver également venant de l'un de nos producteurs d'ici. Dans quelques instants, on a Marie-Mé. Pour toi, ça s'en vient tout de suite après Alex Warren et Fever Dream.
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0: C'était Ready to for Love dans M105 au travail en ce vendredi 26 juin. Je vous parle d'une toute nouvelle chronique qui a déjà été lancée un petit peu plus tôt cette semaine, qui va vraiment venir vous plaire, en tout cas pour ceux et celles qui aiment les animaux, surtout les animaux qui résident au zoo ici à Granby. Parce que les mardis matins vers 8h20, bien, on va recevoir Julie Hébert, que vous connaissez peut-être parce qu'elle a déjà été de passage sur nos ondes. Bien, c'est la biologiste du zoo. Elle va venir nous partager autant des histoires surprenantes qu'amusantes sur nos partenaires. Et je sais pas pour vous, mais moi, c'est toujours des petits faits cocasses comme ça qui viennent complètement me charmer, surtout des animaux qu'on peut aller les visiter par la suite au zoo. Donc, elle va venir nous parler de tout ça, mais aussi également nous tenir au courant de tout ce qu'il y aura à découvrir tout au long de l'été au zoo de Granby. Alors, une belle chronique à suivre tout au long de l'été. Je le rappelle, ça va être les mardis à 8h20 dans la matinale et en rediffusion également dans le retour jusqu'au 25 août. Alors, plusieurs rendez-vous à ne pas manquer. Au retour! On a If You Like Pina Coladas, c'est parfait pour l'été, ça. Let's Go de Camaro, ça s'en vient tout de suite après Jack Johnson, Sitting, Waiting and Wishing.
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0: Un classique de Britney, la toune qui a lancé sa carrière alors qu'elle était seulement âgée de 16 ans à l'époque, Baby One More Time, qui d'ailleurs avait été offerte au début par au groupe TLC, ouais, qui trouvait que le terme finalement Hit Me Baby pouvait avoir une connotation plutôt négative, et je comprends vraiment ce qu'il voulait dire avec ça là. En fait, ce que voulait dire le compositeur derrière cette chanson là, c'était plutôt lâche-moi un coup de fil, comme on dit en anglais des fois, Hit Me Up. Et bien dans tous les cas, ça a été un méga hit pour la chanteuse Britney, qui elle a décidé de lancer son album portant le même nom avec cette chanson-là en 1999. Vous avez été accompagné d'Émilie Poulin tout au long de la matinée. C'est déjà ce qui conclut M105 au travail ce matin. On se rejoint dans les prochaines minutes pour luncher ensemble. Avant ça, ben, c'est Florence qui nous rejoint pour les nouvelles majeures.
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9: Bon midi, mesdames, messieurs, ici Florence Aculina et voici vos infos M105. Des Québécois qui ont de la famille au Venezuela tentent désespérément de joindre leurs proches alors que des milliers de personnes manquent à l'appel depuis les puissants tremblements de terre qui ont eu lieu il y a deux jours. Maintenant, je rappelle d'ailleurs que le bilan des deux séismes qui ont frappé coup sur coup le Venezuela est passé désormais, selon les dernières estimations, à 589 morts et plusieurs milliers de blessés également. Donc, il y a des gens qui tentent d'organiser de l'aide sur les réseaux sociaux, mais la tâche s'annonce difficile dans un pays au régime autoritaire où les réseaux sociaux sont contrôlés. La journaliste Mariana Pacheco, qui a fui le Venezuela en s'installant au Québec, est à la recherche d'ailleurs de deux cousins de son mari. Elle invite cependant les gens à la prudence avant de faire des dons en ligne, comme sur les GoFundMe qu'elle a vu se multiplier, mais qui pourraient être frauduleux. En terminant, le gouvernement canadien se prépare à offrir de l'aide humanitaire malgré l'absence de liens diplomatiques. Le premier ministre Mark Carney a indiqué que les détails seront annoncés dès que possible. À l'échelle locale maintenant, l'autodrome de Granby est malheureusement annulé pour une cinquième fois, une décision que les organisateurs qualifient de désolante sur leur page Facebook, puisqu'il s'agit de la cinquième course, oui, sur sept, à être annulée en raison de la météo. Les importantes quantités de pluie qu'on a reçues cette nuit ont laissé le site dans un état très difficile pour les cités. Les organisateurs invitent tout de même la population à venir assister à la 37e édition du défi Vision Mira, qui se tiendra vendredi prochain. On l'espère si la météo le permet cette fois-ci. Restons à l'échelle locale puisqu'une nouvelle unité mère-enfant, verra le jour à l'hôpital de Granby. Donc les travaux de ce projet débuteront dès cet automne avec une ouverture qui est prévue en 2028. C'est ce qu'a annoncé Santé Québec Estrichus plus tôt ce matin. Au terme du chantier, la superficie de l'unité sera presque doublée. C'est un projet qui est très attendu dans la région. On parle de plusieurs années. Elle sera située au quatrième étage de l'hôpital de Granby. Elle comprendra notamment 10 chambres, dont une destinée aux grossesses à risque, 4 pour la néonatologie ainsi qu'une salle de réanimation. On va écouter François Bonnardel, le député de Granby.
1: Mais je vous dirais que dans des projets comme ceux-là, il ne faut pas lâcher. Je vous remercie mille fois tous ceux de proches et de loin qui ont contribué à la fondation qui permettent aujourd'hui, Suzanne en tête, mais tous les donateurs à Granby ailleurs dans la région qui ont donné des 100 $, des 1000 $ en se disant un jour, ben, cette unité mère-enfant va prendre forme. Donc c'est là qu'on sent le poids de la Fondation pour ces grands projets. Stéphane, merci d'y avoir cru. Merci sincèrement d'y avoir cru. Toutes les équipes, hommes et femmes, de proches, de loin, qui permettent la réalisation de ce projet qui était attendu depuis de nombreuses années.
9: Alors, comme je disais, et comme vous venez d'entendre M. Bonnardel le dire également, c'est un projet que ça fait plusieurs années qui est attendu par la population. Et souvent, ce qui arrive lorsque un projet prend du temps à être réalisé, ben il y a des coûts qui augmentent également. Je rappelle que le coût des travaux était d'ailleurs initialement estimé à 4,2 millions de dollars. Et là, plus tôt, aujourd'hui, on a appris qu'il est désormais évalué à 11 millions de dollars. Mais une partie du financement proviendra de dons totalisant environ 11 millions de dollars aussi, 5 millions et 6 millions provenant respectivement de la Fondation du Centre hospitalier de Granby et Santé Québec Estrichus. Cette hausse importante s'explique notamment par l'explosion des coûts survenus depuis la pandémie. Je rappelle en terminant que l'appel d'offres pour la planification et la réalisation des travaux sera lancé à l'automne 2026. Et terminons toujours à l'échelle locale dans les cantons de l'Est. Un nouveau circuit touristique invite les visiteurs à sortir des sentiers battus. Donc, lancé le 26 juin, canton à contre-courant réunit 8 entreprises locales entre Stembridge East et Bedford le long de la rivière au Brochet. C'est un circuit qui est pensé comme un parcours d'une journée. Donc, il propose une immersion dans le savoir-faire régional avec des arrêts allant du café de quartier au vignoble en passant par des ateliers d'art et tables. Un site web narratif et un guide imprimé accompagnent les visiteurs dans cette découverte d'un territoire qui est encore méconnu pour plusieurs. Terminons à l'échelle provinciale. Oui, la Cour supérieure du Québec a approuvé le 25 mars 2026 une entente de règlement de 5,5 millions de dollars visant certaines cartes prépayées, dont Vanilla Perfect Gift. Les consommateurs ayant acheté ces cartes au Québec entre mai 2019 et février 2026 pourraient recevoir une compensation sans preuve d'achat requise. Donc, le montant versé variera entre 3 et 100 dollars par personne, selon le nombre de réclamations approuvées. Les personnes admissibles ont jusqu'au 8 juillet 2026, donc ça c'est très bientôt, pour soumettre leur demande en ligne. En terminant, l'entente prévoit aussi des modifications à l'affichage des frais pour mieux informer les consommateurs. Alors si ça vous concerne, eh bien, il reste très peu de temps avant l'échéancier. Et au sport, peut-être vous dire, le Canadien de Montréal a échangé le défenseur William Trudeau aux Rangers de New York en retour de l'attaquant Brett Bérard. Trudeau a passé les 4 dernières saisons dans la Ligue américaine avec le Rocket de Laval. Il a récolté 20 points en 62 matchs lors de la dernière saison. Et au tennis, le Québécois Félix Auger-Aliassime affrontera le Kazakh Alexander Shvezenko au premier tour du tournoi de Wimbledon à la suite du tirage au sort effectué ce matin. Alors voilà, c'était l'essentiel de vos infos. Détails, autres nouvelles, comme d'habitude, au m105.ca. Et moi, je vous souhaite bon appétit.
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9: Et oui, parce qu'on sait que plusieurs entreprises donnent les vendredis après-midi de congés pendant l'été. Bien, on le savait qu'il fallait suivre cet élan-là avec de la musique pour mettre le party dans vos oreilles. Le beat du week-end vous accompagne tout au long de l'après-midi et c'est jusqu'à ce soir. Mon nom est Émilie Poulin. On est ensemble pour la prochaine heure. Alors que vous soyez en route vers la maison pour profiter de votre après-midi de congé ou encore au travail, eh bien, lâchez pas. Il reste encore quelques heures avant la fin de la semaine. On écoutera Ray avec Where is my husband? Juste après CeeLo Green et Forget You.

0: Where's My Husband, la chanson qui a complètement propulsé la carrière de Ray au top des palmarès. C'est une artiste qui, selon moi, va vraiment marquer sa génération. Une vocaliste hors pair qui a d'ailleurs lancé un album en mars dernier, qui s'appelle Disc Music May Contain a Hope, sur lequel d'ailleurs on retrouve cette chanson-là. Donc, si vous aimez ce qu'elle fait, peut-être allez lui donner un petit écoute au complet pour cet album-là. Au retour, une chanson de 2004, ça s'appelle When the Night Feels My Song.
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0: Zaz avec On ira. Vous êtes dans le beat du week-end et ça jusqu'à 20h ce soir parce que pendant l'été, ben le party est pogné pendant les midis à M105. Dans quelques minutes, il y a Mitsou qui s'en vient faire un tour. Elle qui a fait bien des heureux avec cette nouvelle version de C'est chaud. Cette fois plus hot avec Yass et Tidon. Ça s'en vient après Willy William et Life is Life.
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3: 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Take this moment. 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Jeff Posey, emmêlé dans ses cheveux. 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
3: Ici Florence Aquilina et voici vos infos M105. Une nouvelle unité mère-enfant verra le jour à l'hôpital de Grimbay. Les travaux de ce projet débuteront dès cet automne avec une ouverture prévue en 2028. C'est ce qu'annonçait d'ailleurs aujourd'hui Santé Québec et Strichus. Au terme du chantier, la superficie de l'unité sera presque doublée. Située au quatrième étage de l'hôpital de Grimbay, elle comprendra notamment 10 chambres, dont une destinée aux grossesses à risque. C'est un projet qui est très attendu dans la région, qui est longuement attendu également. Le coût des travaux initialement estimé d'ailleurs grimper. Donc, initialement, il était question de 4,2 millions de dollars et le projet est désormais évalué à 11 millions de dollars. Cette hausse importante s'explique notamment par l'explosion des coûts survenus depuis la pandémie et l'appel d'offres pour la planification et la réalisation des travaux sera lancé à l'automne 2026. Et en terminant, à l'échelle provinciale, la Cour supérieure du Québec a approuvé le 25 mars dernier une entente de règlement de 5,5 millions de dollars visant certaines cartes prépayées. Les consommateurs ayant acheté ces cartes au Québec entre mai 2019 et février 2026 pourraient recevoir une compensation sans preuve d'achat requise, mais l'échéancier approche à grands pas. Donc, les personnes admissibles ont jusqu'au 8 juillet 2026 pour soumettre leur demande en ligne. L'entente prévoit aussi des modifications à l'affichage des frais pour mieux informer les consommateurs. Alors voilà, c'était l'essentiel de vos infos. Détails, autres nouvelles au m105.ca.
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0: Marc Dupré avec Danser la nuit. Ce week-end, que vous soyez en train de profiter de l'extérieur ou de vous fâcher peut-être après le rouleau de Duct Tape en faisant des bottes pour le déménagement qui s'en vient la semaine prochaine, ben peut-être que ça va vous tenter d'aller faire un tour sur notre page concours du M105.ca. Parce qu'imaginez-vous qu'on vous gâte, bien sûr, le 1er juillet avec quelques séquences essentielles pour le déménagement. Lesquelles? Eh bien, je vous dis ça dans quelques minutes. Avant ça, on retourne en 2009 avec une chanson qui va vous plaire, c'est certain. I Got a Feeling des Black Eyed Peas.
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avec Stats. On s'approche tranquillement du 1er juillet, ben, ce qui veut dire que la pizza et la peinture seront au rendez-vous pour ceux et celles qui vont déménager. Hein. Et bien, ça tombe bien parce que M105 s'en occupe parce qu'on fait tirer 100$ chez Toujours Mike, c'est de Granby, mais aussi BM Expert Peinture pour que vous ne manquiez de rien cette semaine de déménagement. Rendez-vous au M105 dans la section concours pour que vous soyez peut-être notre personne chanceuse. C'était Émilie Poulin qui était avec vous ce matin. Je vous laisse en compagnie de Joannie Daigneault qui s'en vient s'installer. Et moi, ben, je vous dis à demain, 7h.

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0: remonte en 2007 avec l'artiste jamaïco-américain Sean Kingston qui avait enflammé les palmarès avec cette chanson-là qui utilise un sample de la célèbre chanson Stand By Me de Benny King. Ben oui, je parle de Beautiful Girls qui parle d'une peine d'amour hein, comme bien des chansons, mais sur un ton qui est quand même joyeux, hein, et pop reggae. Et c'est ce qu'on va écouter tout de suite au beat du week-end. C'est Joanie Degnaud qui s'installe derrière le micro pour accompagner le dernier après-midi de la semaine. Et d'ailleurs, je salue ceux qui partent en vacances hein, dans les prochaines heures. Je suis sûre qu'il y en a plusieurs et qui sont bien enthousiastes. Et j'ai pas mal de musique à saveur estivale pour vous mettre dans le mood des vacances. Et je vous dis merci d'être là et de nous faire une petite place dans votre journée.
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0: Ils ont enflammé hein, le parc Daniel Johnson pour la fête nationale il y a quelques jours. Ben oui, hein, je parle des trois accords qu'on vient d'entendre. Ici en duo avec Cœur de pirate et la chanson Toujours les vacances, je pense qu'on peut déclarer sans peur de se tromper que c'est la chanson de l'été. Hein. C'est bon, ça met dans le mood aussi pour le mois de juillet qui frappe à nos portes. Et autre chose qui nous met dans le mood avec l'été, c'est le vélo, bien sûr. Et cet été, vous pourrez rouler l'esprit tranquille avec Fièrement Vélo. C'est une initiative à laquelle prennent part plus de 50 entreprises ambassadrices à Granby et dans la région de Granby. Donc, c'est des entreprises qui vous accueillent chaleureusement quand vous faites du vélo avec des services pensés pour les cyclistes, donc remplissage d'eau, information vélo, stationnement sécuritaire et plein d'autres affaires. Et on a une grande journée spéciale Fièrement Vélo pour faire connaître cette initiative-là. Ce sera le 4 juillet au bureau d'information touristique de Granby et vous pourrez découvrir les commerces participants. Et tout ça, ben, c'est une invitation de M105.
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1: C'est généralement nuageux en cet après-midi avec des averses qui devraient débuter sous peu. Il y a aussi un risque d'orage comme à tous les jours cette semaine. C'est pas terrible en ce moment, mais la fin de semaine s'annonce vraiment pas pire. Hein? Alternance soleil-nuage samedi, plein soleil dimanche, 24 degrés les deux jours. On va en profiter. Hein? Il fait présentement 19 degrés à Granby. Et on écoute Daniel Bélanger avec Fou n'importe où sur les ondes de M105.

0: C'était Charlotte Cardin et la chanson The Way We Touch que vous avez entendue au beat du week-end sur les ondes de M105. Et de notre côté, ben, on s'informe avec notre journaliste Florence Aquilina tout de suite après la pause pour le bulletin de 14h. Et moi, je vous laisse pas tomber. Hein. Côté musique, j'ai un souvenir pour vous de Shakira qui va faire du bien pour ouvrir l'air. Bougez pas!
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0: Ici Florence Acoulina et voici vos infos M105. Le bilan des séismes catastrophiques qui ont frappé le Venezuela s'élève désormais à environ 235 morts et au moins 4300 blessés. Le nombre de morts et de blessés devrait continuer d'augmenter malheureusement puisque des milliers de personnes sont toujours portées disparues. Le Canada débloque 5 millions de dollars d'aide humanitaire pour soutenir d'ailleurs les opérations de secours d'urgence. Le premier ministre Mark Carney a annoncé hier qu'Ottawa enverrait une aide humanitaire aux Vénézuéliens après ce qu'il a qualifié de séisme catastrophique. À l'échelle locale, maintenant, une nouvelle unité mère-enfant verra le jour à l'hôpital de Granby. Les travaux de ce projet débuteront dès cet automne avec une ouverture prévue en 2028. C'est ce qu'a annoncé aujourd'hui Santé Québec Estrie. Au terme du chantier, la superficie de l'unité sera presque doublée. C'est un projet qui est très attendu dans la région et les coûts de travaux qui étaient initialement estimés à 4,2 millions sont désormais évalués à 11 millions de dollars. Cette hausse importante s'explique notamment par l'explosion des coûts survenu depuis la pandémie. Et en terminant, je précise que l'appel d'offres pour la planification et la réalisation des travaux sera lancé dès l'automne prochain. Terminons rapidement, toujours du côté de Granby, puisque l'autodrome est annulé pour une cinquième fois. Une décision que les organisateurs qualifient de désolante sur leur page Facebook. Les importantes quantités de pluie reçues cette nuit ont laissé le site dans un état très difficile pour les citer. Les organisateurs invitent tout de même la population à venir assister à la 37e édition du défi Vision Mira, qui se tiendra vendredi prochain, si encore une fois, la météo le permet. Alors voilà, c'était l'essentiel de vos infos. Détails, autres nouvelles, comme d'habitude, au m105.ca.
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18: La prochaine chanson, oui, qu'on va écouter s'appelle Suerte dans sa version espagnole. Ça veut dire chance. Et cette chanson-là nous ramène en 2001, hein, il y a déjà 25 ans de ça, alors qu'une jeune chanteuse colombienne du nom de Shakira est en train de conquérir la planète entière. Je parle bien sûr de Whenever, Wherever, le vidéoclip avec les chevaux, hein. Je pense qu'on en avait beaucoup parlé aussi à l'époque. C'est ça qui ouvre l'heure pour nous au beat du week-end. Je suis Joannie Daigneault et moi, je vous accompagne jusqu'à 20h ce soir et j'espère que vous passez un très beau vendredi de juin.
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2: Oui, dans ce succès de 2023, Marshmello et le chanteur portoricain Farruko nous invitent à vivre nos vies sans nous laisser définir par les attentes des autres. Ça dit que ça arrive des fois dans la vie qu'il y a des personnes qui disparaissent quand tout va pas bien. Hein, c'est des gens qui sont là seulement quand on a quelque chose à leur offrir. Et donc, ça nous invite à nous concentrer sur notre propre chemin. Donc, cette chanson-là s'appelle Esta Vida et c'est ça qui ouvre notre segment latino de cet après-midi. Et tout de suite après, j'ai Enrique Iglesias et Wisin qui nous chantent Duele el corazón. Et ça, ça nous ramène en 2016. Ça, c'est l'un des plus grands succès d'Enrique Iglesias. Donc, c'est le fun de réécouter ça. Vous écoutez le beat du week-end avec Joanie Daigneault jusqu'à 20h. Puis je vous souhaite un bel

0: Humpy Ride au beat du week-end sur les ondes de M105 et Environnement Canada qui nous a mis une alerte de veille d'orage violent, oui, sur la région. Ils nous disent donc que les conditions sont propices à la création de rafales fortes, de grêles de grosse taille et de pluies fortes. Donc, faites attention à vous si vous avez à sortir ce soir. Mais ça va être mieux hein, pour la fin de semaine. On annonce alternance soleil-nuage pour samedi. Plein soleil dimanche, 24 degrés chacun de ces jours-là. Donc, ça va être bien agréable. On va en profiter. Et de notre côté, ben, on perd la tête avec TGS après la pause. Bougez pas!
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Je reviendrai demain, c'est ce que nous chantait Madiba King. 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Il y a Florence Aquilina qui s'en vient nous livrer le bulletin de nouvelles de 15h après la pause. Et moi, de mon côté, je vais avoir un souvenir musical, ma foi, inoubliable à vous partager. Un indice, c'était sur la trame sonore du film Dangerous Minds avec Michelle Pfeiffer en 1995. J'en dis pas plus!

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11: Florence, une bonne nouvelle aujourd'hui, il y a une unité mère-enfant à l'hôpital de Granby qui va voir le jour.
12: Exactement, Joanie, c'est une bonne nouvelle parce que c'est un projet qui était longuement attendu par la population. Les travaux de ce projet débuteront dès cet automne avec une ouverture prévue en 2028. Donc, c'est ce qu'a annoncé aujourd'hui Santé Québec Estrie en conférence de presse. Au terme du chantier, la superficie de l'unité sera presque doublée. Alors, c'est quand même un projet d'envergure. Situé au 4e étage de l'hôpital de Granby, elle comprendra notamment 10 chambres, dont une destinée aux grossesses à risque, 4 pour la néonatalogie, ainsi qu'une salle de réanimation. Donc, comme je disais, c'est un projet qui est très attendu. Mmh. Et puisque ça a pris du temps aussi à démarrer, ben, les coûts ont augmenté depuis. Donc,
11: évidemment.
12: C'est ça. Initialement, le projet était estimé à $4.2 millions et maintenant, il est désormais évalué à $11 millions. Mais c'est quand même une augmentation significative. Mais la majorité du financement va provenir finalement de la Fondation du Centre hospitalier de Granby ainsi que Santé Québec Estrichus, cette hausse importante s'explique notamment par l'explosion des coûts survenus depuis la pandémie. Et en terminant, l'appel d'offres pour la planification et la réalisation des travaux sera lancé à l'automne 2026. Donc encore une fois, très bientôt. Mm-hmm. Restons à l'échelle locale. L'autodrome de Granby qui était censé se produire ce soir est annulé malheureusement pour une cinquième fois. Une décision que les organisateurs qualifient de désolante sur leur page Facebook puisqu'il s'agit de la cinquième course sur sept à être annulée en raison de la météo cet été. Les importantes quantités de pluie reçues cette nuit ont laissé le site dans un état très difficile pour citer les organisateurs. Les organisateurs qui invitent tout de même la population à venir assister à la 37e édition du défi Vision Mira qui se tiendra vendredi prochain si la météo
11: on croise les doigts
12: si la météo le permet. Alors voilà l'essentiel de vos infos, détails, autres nouvelles au m105.ca.
11: Merci Florence.
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11: C'est l'une des chansons les plus emblématiques peut-être du rap des années 90. Elle critique la vie dans les gangs de rue et plusieurs l'ignorent, mais elle comprend un sample d'une chanson de Stevie Wonder qui date de 1976, Pastime Paradise. Stevie Wonder avait accepté que Coolio prenne une partie de sa chanson pour la chanson dont on va jouer aujourd'hui, à condition qu'il ne sacre pas, qu'il n'y ait pas de gros mots. Et donc, Coolio a accepté. C'est ça qui a donné Gangster's Paradise, qui avait connu un succès mondial et remporté aussi un Grammy en 1995. C'est donc ce qu'on va écouter au beat du week-end. Je suis Joannie Desnoyers et moi, je vous accompagne dans le dernier sprint avant le début de la fin de semaine. Je vous souhaite un bien beau vendredi.

0: Prochaine poche, c'est le dernier succès que Bleu Jeans Bleu nous a offert. Hein? Bleu Jeans Bleu qui sera au Festival du Lac des Nations le 17 juillet prochain à Sherbrooke, si ça vous intéresse. Et si vous êtes un petit peu plus patient et peut-être que vous préférez les spectacles dans des salles bien climatisées, avec des toilettes à proximité, ben Bleu Jeans Bleu seront aussi à la Maison de la Culture de Waterloo le 25 septembre, donc à mettre à votre agenda. 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Donc, soyez à l'écoute pour ne rien manquer de ce qui se passe dans la région. C'est une présentation, bien sûr, de M105.
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0: Et si on regarde le verre à moitié plein, ben on se dit que le week-end s'annonce bien, hein, côté météo. On parle d'une alternance soleil-nuage samedi et plein soleil dimanche. Ce sera 24 degrés chacun de ces jours-là, donc on va en profiter. Mais d'ici là, ce sera pas terrible. À la fin de la journée, va être pluvieuse. Il y a aussi une alerte d'orage violente qui a été annoncée par Environnement Canada. Donc faites attention à vous si vous avez à vous déplacer ce soir. Et on écoute une chanson de circonstance, hein, à quelques jours du 1er juillet. Oui, la chanson « Au Canada » de Joe et Lazy, au beat du week-end sur les ondes de M105, la radio de votre été.
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3: Les Backstreet Boys, Bottle Up. 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

Jack Ryan avait connu pas mal de succès, hein, avec cette reprise du succès, justement, de France Gall, Ella, Ella, une chanson qui parle de la grande chanteuse Ella Fitzgerald. Et c'est ce que vous venez d'entendre au beat du week-end. Et je vous rappelle que tous les samedis matins et les jeudis soirs de l'été, il y a le marché public de Granby qui est ouvert, hein, à son bel emplacement sur la rue principale, qui est d'ailleurs juste en face de la station M105. C'est protégé en des intempéries. Et c'est vraiment l'occasion idéale pour rencontrer des producteurs locaux, goûter aussi à plein de bonnes affaires, puis acheter local, hein, parce que c'est tellement important d'encourager nos producteurs locaux, surtout qui font vraiment de belles choses. Et il va faire beau demain matin, donc ça va être parfait pour une visite au marché. Après la pause, c'est le bulletin de nouvelles de 16h avec notre journaliste Florence Aquilina. Puis le party est définitivement pogné, hein, côté musique. Après tout, c'est le week-end qui commence. Vous allez voir ça, ça va être pas mal bon.

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7: Ici Florence Aquilina et voici vos infos M105. Le bilan des séismes catastrophiques qui ont frappé le Venezuela s'élève désormais à environ 235 morts et au moins 4300 blessés. Le nombre de morts et de blessés devrait continuer d'augmenter malheureusement puisque des milliers de personnes sont toujours portées disparues. Le Canada débloque 5 millions de dollars d'aide humanitaire pour soutenir d'ailleurs les opérations de secours d'urgence. Le premier ministre Mark Carney a annoncé hier qu'Ottawa enverrait une aide humanitaire aux Vénézuéliens après ce qu'il a qualifié de séisme catastrophique. À l'échelle locale, maintenant, une nouvelle unité mère-enfant verra le jour à l'hôpital de Granby. Les travaux de ce projet débuteront dès cet automne avec une ouverture prévue en 2028. C'est ce qu'a annoncé aujourd'hui Santé Québec Estrie. Au terme du chantier, la superficie de l'unité sera presque doublée. C'est un projet qui est très attendu dans la région et les coûts de travaux qui étaient initialement estimés à 4,2 millions sont désormais évalués à 11 millions de dollars. Cette hausse importante s'explique notamment par l'explosion des coûts sur revenu depuis la pandémie. Et en terminant, je précise que l'appel d'offres pour la planification et la réalisation des travaux sera lancé dès l'automne prochain. Terminons rapidement, toujours du côté de Granby, puisque l'autodrome est annulé pour une cinquième fois. Une décision que les organisateurs qualifient de désolante sur leur page Facebook. Les importantes quantités de pluie reçues cette nuit ont laissé le site dans un état très difficile pour les citer. Les organisateurs invitent tout de même la population à venir assister à la 37e édition du défi Vision Mira, qui se tiendra vendredi prochain, si encore une fois, la météo le permet. Alors voilà, c'était l'essentiel de vos infos. Détails, autres nouvelles, comme d'habitude, au m105.ca.
8: Au sport, il y a le Canadien de Montréal qui a échangé le défenseur William Trudeau aux Rangers de New York en retour de l'attaquant Brett Berard. Et du côté du tennis à Wimbledon, ben, il y a eu le tirage des affrontements du premier tour. Donc, on sait que Félix Auger-Aliassime va affronter le Kazakh Alexander Zvechenko, alors que Gabriel Diallo, lui, va croiser le fer avec le Français Benjamin Bonzi et Leila Annie Fernandez va jouer contre l'Indonésienne Julia Chen. Côté soccer, ben, les Roses de Montréal ont perdu contre le CF Rapid d'Ottawa hier soir par la marque de 2-1. Et c'est généralement nuageux, donc ce soir avec 60 % de probabilité d'averse et un risque d'un orage, on prévoit un maximum de 19 degrés.
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5: Ben là, je pense qu'on peut officiellement dire que la fin de semaine est lancée, hein, puisqu'il est passé 16 heures. Joanie Dénion est toujours derrière le micro. Et la chanson qui va ouvrir l'heure, ben, c'est le premier extrait de l'album Future Sex Love Sounds de Justin Timberlake. C'est une collaboration qu'il avait faite avec Timbaland. Elle est sortie, cette chanson-là, en juillet 2006, et on dit qu'elle a marqué un tournant dans la carrière de Justin Timberlake. En fait, elle a pas mal lancé sa carrière solo, et elle a aussi beaucoup transformé la pop des années 2000. Je parle bien sûr de Sexy.

0: mondiale. Et en ce moment, il y a des rumeurs persistantes de retrouvailles hein, pour le fameux groupe. Ça fait des années qu'on en parle et que le groupe, finalement, ne veut pas là, faire ces retrouvailles-là. On sait que c'est Victoria Beckham hein, qui se fait un petit peu tirer l'oreille parce qu'elle a maintenant une carrière fructueuse en mode, donc elle ressent moins le besoin de recommencer la musique. Mais bref, c'est à suivre. Et dans un tout autre genre, ben il y a le Festival de jazz de Montréal qui bat son plein en ce moment. Et le show gratuit de ce soir, ça sort des sentiers battus. Hein. C'est un beau festival pour découvrir de la musique différente. Et c'est un groupe sud-coréen qui s'appelle Linalchi. C'est 7 musiciens et musiciennes qui mêlent à la fois l'art traditionnel coréen du récit chanté et dramatique à des sonorités qui sont plus modernes comme le new wave, le funk et le rock alternatif. Donc, ça promet. Et évidemment, le spectacle gratuit qui est probablement le plus attendu, c'est demain le 27. C'est Angine de poitrine, hein, un phénomène qu'on n'avait pas anticipé. Mais je suis sûre qu'il y a pas mal de monde qui vont se déplacer pour voir ça. Je vous souhaite de bons spectacles. Hein.
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1: Shaggy, UB40, Louis Fonzie, Black Eyed Peas, ben c'est ce qu'on vient d'entendre dans les 10 dernières minutes du beat du week-end. 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

machine à rumeurs s'est emballée en cette semaine concernant Taylor Swift. On pense que son mariage avec le footballeur Travis Kelce aura lieu la semaine prochaine, hein, parce que le New York Times a rapporté qu'elle aurait loué rien de moins que le Madison Square Garden du 2 au 4 juillet. Et c'est drôle parce qu'on dit que l'affaire est entourée du plus grand secret, mais c'est quand même difficile de garder ça low profile quand on loue l'un des stades les plus emblématiques au monde, sans doute, hein, et qu'on fait aussi fermer une série de rues en plein cœur de New York à Manhattan. Mais on va certainement suivre ça pour vous de près, cette histoire-là de mariage secret. Vous écoutez le Beat du week-end et après la pause, ben on s'informe avec Florence. Bougez pas!

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12: Ici Florence Aquilina et voici vos infos M105. Le bilan des séismes catastrophiques qui ont frappé le Venezuela s'élève désormais à environ 235 morts et au moins 4300 blessés. Le nombre de morts et de blessés devrait continuer d'augmenter puisque des milliers de personnes sont toujours portées disparues. D'ailleurs, le Canada débloque 5 millions de dollars d'aide humanitaire pour soutenir les opérations de secours d'urgence. Le premier ministre Mark Carney a annoncé hier qu'Ottawa enverrait une aide humanitaire aux Vénézuéliens après ce qu'il a qualifié de séisme catastrophique. Je rappelle que les séismes de magnitude 7.2 et 7.5 survenus mercredi soir comptent parmi les plus puissants à avoir frappé le Venezuela depuis plus d'un siècle. À l'échelle locale, maintenant, une nouvelle unité mère-enfant verra le jour à l'hôpital de Granby. Les travaux de ce projet débuteront dès cet automne avec une ouverture prévue en 2028. C'est ce qu'a annoncé aujourd'hui Santé Québec Estrie. Au terme du chantier, la superficie de l'unité sera presque doublée. Elle sera située au quatrième étage de l'hôpital de Granby. Elle comprendra notamment 10 chambres, dont une destinée aux grossesses à risque, 4 pour la néonatalogie, ainsi qu'une salle de réanimation. C'est un projet projet qui est très attendu dans la région. Le coût des travaux, initialement estimé à 4,2 millions de dollars, est désormais évalué à la hausse, donc c'est-à-dire à 11 millions de dollars. Mais le financement proviendra de dons grâce à la Fondation du Centre hospitalier de Granby et à Santé Québec Estrie-CHUS. Cette hausse importante s'explique notamment par l'explosion des coûts survenus depuis la pandémie. Et je termine en disant que l'appel d'offres pour la planification et la réalisation des travaux sera lancé à l'automne prochain. Et terminons rapidement, toujours à l'échelle locale, dans les cantons de l'Est, un nouveau circuit touristique invite les visiteurs à sortir des sentiers battus. Lancé aujourd'hui, Canton à contre-courant réunit 8 entreprises locales entre Stanbridge, East et Bedford, le long de la rivière au Brochet. C'est pensé comme un parcours d'une journée et le circuit propose une immersion dans le savoir-faire régional. Alors voilà, c'était l'essentiel de vos infos. Détails, autres nouvelles au m105.ca.
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14: Au sport, il y a le Canadien de Montréal qui a échangé le défenseur William Trudeau aux Rangers de New York en retour de l'attaquant Brett Berard. Côté soccer, il y a les Roses de Montréal qui ont perdu contre le CF Rapid d'Ottawa par la marque de 2-1. Et on vous rappelle aussi que l'événement prévu à l'autodrome de ce soir est malheureusement annulé à cause de la météo. On n'est pas chanceux en cette année. Et parlant de météo, ben c'est généralement nuageux ce soir avec 60% de probabilité d'averse et on parle également d'un risque d'un orage. Le maximum est de 19.
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14: On soulignait hier le 17e anniversaire de son décès, hein, 17 ans déjà. Je parle du roi de la pop, Michael Jackson. Et pour ceux qui s'intéressent à cet artiste-là qui a quand même révolutionné la musique pop à son époque, ben, il y a pas mal de matériel qui a été créé dans la dernière année à propos de lui, entre autres un biopic qui s'appelle Michael et aussi un documentaire sur Netflix qui s'appelle The Verdict. Et ça, ça traite des côtés, disons, plus sombres de son existence. Là, c'est démêlé avec la justice. Et de notre côté, ben, c'est la chanson Billie Jean qui ouvre l'heure pour nous. Vous écoutez toujours le beat du week-end avec Joannie Desgnaux derrière le micro jusqu'à 20h. Et on jase showbiz dans une quinzaine de minutes. Bougez pas!

0: Ben, c'est le Festival de jazz de Montréal qui bat son plein aujourd'hui et toute la semaine. C'est sans doute le spectacle de Diana Krall qui est le plus attendu de ce soir. Ce sera à la salle Wilfrid Pelletier. Diana Krall qui en est pas à sa première présence au Festival de jazz, c'est une habituée. Et donc, elle est dans le show aujourd'hui et demain. Et du côté de la programmation gratuite, parce qu'il y a vraiment une belle programmation gratuite au Festival de jazz, c'est l'occasion de sortir des sentiers battus. Hein? Il y a un groupe sud-coréen qui s'appelle Inalchi. C'est 7 musiciens et musiciennes qui mêlent à la fois un art traditionnel coréen de récits chantés dramatiques à des sonorités qui sont plus modernes, comme la new wave, le funk et le rock alternatif. Il y a aussi une figure de proue du jazz londonien qui s'appelle Coco Rocco. Apparemment que c'est très, très populaire en ce moment. C'est un collectif qui mélange jazz, afrobeat, hip-hop, soul et musique ouest-africaine également. Et bien sûr, le spectacle peut-être le plus attendu parmi les shows gratuits, ben, c'est Angèle de Poitrine, mais c'est demain. Ça va se passer le 27.
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0: Je sais pas si vous avez vu passer sur les médias sociaux la vidéo du fils de Justin Trudeau, Xavier, qu'on voit en train de danser, de chanter sur ce qui semble être la scène d'un club ou d'un festival. Et il est en train de chanter et de danser sur une chanson de Katy Perry, qui, comme on le sait, c'est sa nouvelle belle-mère. Hein, c'est la blonde de son père. Ça a bien fait rire les internautes de voir ça cette semaine. Et c'est elle, Katy Perry, qu'on a entendue il y a quelques minutes, suivie de Rihanna et de Nayer. Et vous écoutez toujours le beat du week-end jusqu'à 20h. J'espère que votre vendredi est bien parti. Et pour être sûr que c'est bien parti, ben on écoute Beyoncé, Single Ladies, tout de suite après une petite pause.
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À chaque fois que je dois nommer le titre de cette chanson-là en onde, je vous mentirai pas, je me pratique un petit peu avant. Puis je prends une grande respiration aussi avant de me lancer. C'est Tub Thumping de Chumbawamba qu'on vient d'entendre et qui clôt cette heure ensemble. Il y a Florence Aquilina qui vient nous informer avec le bulletin de 18h tout de suite après la pause. Et après ça, ben, on a une belle séquence musicale pour vous qui s'en vient. Hein? Question de mettre du beat dans votre vendredi soir.

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8: Ici Florence Aquilina et voici vos infos M105. Les offres d'aide sur la scène internationale se multiplient depuis l'annonce des deux séismes dévastateurs au Venezuela mercredi soir. Les gouvernements de l'Argentine, du Chili, du Panama et de l'Uruguay ont notamment offert de l'aide. Le Qatar, le Mexique et le Salvador ont déjà envoyé du personnel de secours. C'est ce qu'a indiqué la présidente par intérim du Venezuela, Delcy Rodriguez, hier. Les États-Unis, pour leur part, ont annoncé le déploiement immédiatement des équipes de recherche et de sauvetage, des ressources médicales et une aide humanitaire au Venezuela. C'est ce qu'a indiqué pour sa part le secrétaire d'État américain Marco Rubio. De nombreuses personnes au Venezuela et à l'étranger ont toujours du mal à joindre leurs proches. La mission des Nations Unies pour les droits de l'homme au Venezuela a appelé le gouvernement à lever les restrictions locales sur les réseaux sociaux. À l'échelle locale, en terminant, dans les cantons de l'Est, un nouveau circuit touristique invite les visiteurs à sortir des sentiers battus. Lancé le 26 juin, canton à contre-courant réunit 8 entreprises locales entre Stanbridge, East et Bedford, le long de la rivière au Brochet. C'est pensé comme un parcours d'une journée et le circuit propose une immersion dans le savoir-faire régional. L'initiative mise sur une approche humaine, selon ses organisateurs. Un site web narratif et un guide imprimé accompagnent d'ailleurs les visiteurs dans cette découverte du territoire. Alors voilà, c'était l'essentiel de vos infos. 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
9: Le 8 août prochain à 15h, il va y avoir une représentation spéciale de la pièce de théâtre Les filles à papa et ce sera au profit de la société Alzheimer Bromissisquoi. Donc l'ensemble des profits vont être mis à cet organisme-là qui fait un travail tellement important dans notre région et il va aussi y avoir une discussion avec les comédiens et les comédiennes après. Donc ça vaut la peine. Les billets sont en vente à l'adresse ancienprescripteur.org si vous êtes intéressé. Je suis Joanie Daigneault et vous écoutez toujours le beat du week-end sur les ondes de M105. Jennifer Lopez, Alex Warren, Madonna, Sabrina Carpenter, c'est ça que j'ai pour vous dans les prochaines minutes. Et c'est Édouard Maillat qui ouvre le bal avec Stéréo Love. Je vous souhaite un beau vendredi soir.

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0: Mais je pense qu'on peut dire qu'on se trompe pas avec The Weeknd et Bruno Mars dans un même montage. Et c'est ce que vous venez d'entendre au beat du week-end sur les ondes de M105. Et pour ceux qui ont envie de célébrer la fête du Canada, ben, il y a la ville de Cowansville qui a prévu pour vous un spectacle et des animations. Donc, ça débute dès 19h le 30 juin prochain avec Duo Be Mine. C'est des artistes de la région qui proposent un style musical bien à eux, pop, blues, rock, country. Et à 20h30, c'est Melissa Ouimet-Ben qui sera là. C'est une auteure, compositrice, interprète franco-ontarienne. On dit que son style, c'est plutôt pop-rock, teinté de néo-soul. À 22h, bien sûr, un feu d'artifice. Et bref, toutes sortes d'animations. Camions de rue aussi qui seront là pour vous nourrir. Donc, à ne pas manquer sur la place du 150e à Cowansville.
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4: Ce sera généralement nuageux ce soir avec 60% de probabilité d'averse et il y a également un risque d'un orage, maximum de 19 degrés sur la région. Et demain, ça s'annonce pas pire, hein? Alternance soleil-nuage, 30% de probabilité d'averse en après-midi avec également un risque d'orage. On écoute No Mercy avec Where Do You Go au beat du week-end sur les ondes de M105. Je vous souhaite un très beau vendredi soir.

0: Ted Swims, hein, c'est succès après succès depuis quelques années. Et ce qu'on vient d'entendre ne fait pas exception, hein, c'est sa petite dernière, Mr. Know-It-All. Et juste avant ça, vous avez peut-être reconnu la gang de Christina Aguilera, Lil' Kim, Maya et Pink, qui nous ramenaient il y a déjà 25 ans avec la chanson Lady Marmalade, qui figure bien sûr sur la trame sonore du film Moulin Rouge. D'ailleurs, début juin, la comédie musicale Moulin Rouge était à Montréal et j'ai vu de belles critiques passer. Puis moi, j'aurais bien aimé ça être là avec mes ados qui sont vraiment de grandes fans de comédie musicale. Mais ce sera partie remise pour nous. On s'informe après la pause, hein? Bougez pas!
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8: Ici Florence Aquilina et voici vos infos M105. Le bilan des séismes catastrophiques qui ont frappé le Venezuela s'élève désormais à environ 235 morts et au moins 4300 blessés. Le nombre de morts et de blessés devrait continuer d'augmenter puisque des milliers de personnes sont toujours portées disparues. D'ailleurs, le Canada débloque 5 millions de dollars d'aide humanitaire pour soutenir les opérations de secours d'urgence. Le premier ministre Mark Carney a annoncé hier qu'Ottawa enverrait une aide humanitaire aux Vénézuéliens après ce qu'il a qualifié de séisme catastrophique. Je rappelle que les séismes de magnitude 7.2 et 7.5 survenus mercredi soir comptent parmi les plus puissants à avoir frappé le Venezuela depuis plus d'un siècle. À l'échelle locale, maintenant, une nouvelle unité mère-enfant verra le jour à l'hôpital de Granby. Les travaux de ce projet débuteront dès cet automne avec une ouverture prévue en 2028. C'est ce qu'a annoncé aujourd'hui Santé Québec Estrie. Au terme du chantier, la superficie de l'unité sera presque doublée. Elle sera située au quatrième étage de l'hôpital de Granby. Elle comprendra notamment 10 chambres, dont une destinée aux grossesses à risque, 4 pour la néonatologie, ainsi qu'une salle de réanimation. C'est un projet qui est très attendu dans la région. Le coût des travaux, initialement estimé à 4,2 millions de dollars, est désormais évalué à la hausse, donc c'est-à-dire à 11 millions de dollars. Mais le financement proviendra de dons grâce à la Fondation du Centre hospitalier de Granby et à Santé Québec Estrie-CHUS. Cette hausse importante s'explique notamment par l'explosion des coûts survenus depuis la pandémie. Et je termine en disant que l'appel d'offres pour la planification et la réalisation des travaux sera lancé à l'automne prochain. Alors voilà, c'était l'essentiel de vos infos. Détails, autres nouvelles au m105.ca.
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9: L'idée pour la prochaine chanson est venue dans une salle de gym. Donc, il était entouré de gens qui posaient devant des miroirs en s'entraînant, ce qui lui a donné envie de chanter « I'm too sexy for my shirt ». Et c'est de cette blague-là qu'est venu le concept de cette fameuse chanson qui, au départ, avait été pensée comme une chanson rock, mais qui sera finalement acceptée par une maison de disques en version dance. Ben oui, je parle de « I'm too sexy to write said Fred », qui a vraiment été un phénomène mondial en 1991. Elle moquait l'ego des mannequins, des célébrités. Vous écoutez le Beat du Week-end encore pour une heure avec Joannie Daigneault derrière le micro. Et j'espère que votre vendredi s'annonce très, très bien.
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0: Je me rappelle encore quand le vidéoclip de cette chanson-là est sorti en 1997. Ça avait vraiment fait jaser. Ça passait pour être un vidéoclip particulièrement impressionnant d'un point de vue technologique. Ça se passait dans une maison hantée. Et les membres des Backstreet Boys avaient chacun un personnage qui était effrayant, là, un alter ego, si on veut, genre un loup-garou ou un vampire. Et il y avait aussi une espèce de petite danse hein, qui allait avec ça puis qu'on reproduisait. Mais il faut dire que j'étais pas mal le public cible des Backstreet Boys. Hein. J'avais 13 ans en 1997. Et je serais également encore le public cible parfait là, pour aller les voir maintenant qu'ils sont en résidence à Las Vegas. Là. Mais ça, c'est une autre histoire. Restez avec nous après la pause. J'ai un super montage, entre autres avec Bon Jovi. Bougez pas!
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10: Le week-end s'annonce beau, hein, côté météo. On parle d'une alternance soleil-nuage samedi et plein soleil dimanche, 24 degrés les deux jours. D'ici là, bon, ça va être un peu tristounet ce soir, de la pluie, peut-être un orage aussi. On a une veille d'orage violent qui a été émise par Environnement Canada. Donc faites attention à vous si vous avez à sortir. Valère et Karim Ouellet nous interprètent « L'amour est un monstre » au beat du week-end. Vous

0: C'est ce qu'on aurait dû m'enseigner.
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0: Merci bien, hein? C'est ce que nous chantaient les Cowboys fringants et je pense qu'on est une gang au Québec à avoir des souvenirs associés au spectacle des Cowboys, que ce soit un endroit comme le Centre Bell, hein? Ils ont fait plusieurs fois le Centre Bell, dans un festival l'été, à la fête nationale ou encore dans une cafétéria de cégep, hein? Comme ils le décrivent si bien dans la chanson Merci bien. Et justement, c'est cette belle toune-là qui met fin à ma soirée avec vous aux commandes du beat du week-end. Je suis Joannie et je vous remercie, hein, de m'avoir laissé vous tenir compagnie aujourd'hui. Émilie et Marianne seront fidèles au poste demain matin dès 7h pour votre matin. Entre-temps, je vous souhaite une très, très belle soirée.
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7: Ici Florence Aquilina et voici vos infos M105. Les offres d'aide sur la scène internationale se multiplient depuis l'annonce des deux séismes dévastateurs au Venezuela mercredi soir. Les gouvernements de l'Argentine, du Chili, du Panama et de l'Uruguay ont notamment offert de l'aide. Le Qatar, le Mexique et le Salvador ont déjà envoyé du personnel de secours. C'est ce qu'a indiqué la présidente par intérim du Venezuela, Delcy Rodriguez, hier. Les États-Unis, pour leur part, ont annoncé le déploiement immédiatement des équipes de recherche et de sauvetage, des ressources médicales et une aide humanitaire au Venezuela. C'est ce qu'a indiqué pour sa part le secrétaire d'État américain Marco Rubio. De nombreuses personnes au Venezuela et à l'étranger ont toujours du mal à joindre leurs proches. La mission des Nations Unies pour les droits de l'homme au Venezuela a appelé le gouvernement à lever les restrictions locales sur les réseaux sociaux. À l'échelle locale, en terminant, dans les cantons de l'Est, un nouveau circuit touristique invite les visiteurs à sortir des sentiers battus. Lancé le 26 juin, un canton à contre-courant réunit 8 entreprises locales entre Stanbridge, East et Bedford, le long de la rivière au Brochet. C'est pensé comme un parcours d'une journée et le circuit propose une immersion dans le savoir-faire régional. L'initiative mise sur une approche humaine, selon ses organisateurs. Un site web narratif et un guide imprimé accompagnent d'ailleurs les visiteurs dans cette découverte du territoire. Alors voilà, c'était l'essentiel de vos infos. Détails, autres nouvelles, ou m105.ca.